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2: Bonjour à tous. Les échanges de tirs dans le détroit d'Ormuz entre l'Iran et les États-Unis ont repris hier soir. Téhéran indique avoir ouvert le feu sur des navires militaires américains après une violation présumée du cessez-le-feu par Washington près du détroit. L'armée américaine affirme en retour avoir effectué des frappes d'autodéfense, mais précise ne pas rechercher l'escalade militaire. Il y a quelques minutes, Donald Trump a appelé l'Iran à conclure rapidement un accord. Donald Trump qui presse également l'Union européenne d'appliquer l'accord commercial conclu l'été dernier avec les États-Unis. Le texte qui prévoit un plafonnement des droits de douane par Washington à 15% sur les automobiles européennes doit encore être appliqué. Donald Trump menace de revoir à la hausse ses tarifs douaniers si l'UE ne respecte pas ses engagements. Toujours à l'international, la Russie est entrée à minuit dans une période de cessez-le-feu dans le cadre des commémorations de la fin de la Seconde Guerre mondiale. En parallèle, un émissaire ukrainien est arrivé hier soir en Floride pour tenter de relancer les pourparlers de paix en Ukraine. En France, le Rassemblement national de nouveau mêlé à une affaire judiciaire. Le parquet européen a ouvert une enquête sur une fraude présumée du parti de Jordan Bardella. Le RN aurait utilisé des fonds européens pour former certains de ses membres aux médias en vue de l'élection présidentielle 2022, dont Jordan Bardella lui-même. Ce dernier affirme que son parti n'a strictement rien à se reprocher. En football, les regrets de Strasbourg hier soir en Ligue Europa Conférence. Les Alsaciens échouent aux portes d'une première finale européenne dans leur histoire. Après leur défaite 1-0 à domicile contre le Rayo Vallecano en demi-finale retour, battu à l'aller sur le même score, les Strasbourgeois devaient absolument l'emporter pour espérer se qualifier. Et puis toujours en football, le milieu de terrain français Aurélien Tchouaméni dans la tourmente. Le joueur du Real Madrid a été impliqué dans une violente bagarre à l'entraînement avec l'un de ses coéquipiers. Le club espagnol a ouvert des procédures disciplinaires contre les deux joueurs. 2 heures passées de 2 minutes, vous êtes bien sur le 107.7. Retour de l'actualité dans 1 heure. Pour l'heure, place à vos conditions de circulation. C'est à suivre juste après la météo. La météo de ce vendredi avec un retour des conditions plus printanières, plus douces en tout cas ce matin sur le Grand Ouest, marquées par de belles éclaircies entre la Normandie et la Nouvelle-Aquitaine en passant par le centre et dans l'Est à Strasbourg. Plus au sud, sur l'Occitanie, le ciel sera plus couvert malgré un temps plutôt agréable. En revanche, dans l'après-midi, les conditions vont se gâter avec des orages et des pluies attendues sur l'ensemble des Pyrénées et dans les Landes et puis sur la pointe nord-ouest entre la Bretagne et les Pays de la Loire. Partout ailleurs, le soleil devrait perdurer, mais sous un ciel toujours chargé. Les températures dans l'après-midi, elles seront comprises entre 18 et 23 degrés.
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1: Vous roulez à l'ouest de Strasbourg sur l'A355, pas d'incident à signaler. C'est un trafic fluide au cœur de cette agglomération strasbourgeoise.
2: Conserver de bonnes distances avec le véhicule devant vous est essentiel pour avoir le temps de réagir en cas de difficulté. On écoute ce même message en allemand.
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0: Des pauses régulières le long de votre parcours, c'est indispensable pour rester bien concentré sur votre conduite. Les aires de repos et de service sont là pour ça. On continue, nous, en musique. Rendez-vous dans une dizaine de minutes, à peine, pour un nouveau point trafic avec la rédaction du 107.7.
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1: Cœur de la région Grand Est, vous passez à l'ouest de Strasbourg via l'A355, autoroute fluide aussi bien direction Paris-Metz-Karlsruhe que direction Colmar et Mulhouse.

0: 129 nouvelles demandes d'amis. Vous avez 120 nouveaux likes. Vous n'avez pas vu vos amis depuis 2 mois. Votre vie est digitale. LOL.
1: 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Bonne route à tous. Nous nous intéressons à l'état du trafic très vite. En attendant, un peu de musique sur le 107.7.
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1: Vous empruntez la 355, 25 km d'autoroute à l'ouest de Strasbourg, où la circulation s'écoule sans incident, et ce dans les deux sens de circulation.
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0: 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Nous reparlons de vos conditions de circulation après les tubes d'hier et d'aujourd'hui.
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1: Merci de rester à l'écoute de Radio Vinci Autoroute. Dans les prochaines minutes, votre dose de musique, un tour d'horizon de l'actualité nationale et internationale, la météo et maintenant le point sur le trafic.
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1: L'infotrafic, comme chaque quart d'heure sur le 107.7 avec une A355 où ça roule bien, que vous arriviez notamment de Mulhouse, Colmar, Paris, Metz ou Nancy.
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2: Bonjour à tous. La tension est remontée d'un cran cette nuit dans le détroit d'Ormuz entre l'Iran et les États-Unis. Washington indique avoir frappé des sites militaires iraniens en réponse à des tirs de Téhéran sur des navires américains. L'Iran accuse les États-Unis d'avoir violé le cessez-le-feu en ciblant l'un de ses pétroliers. Malgré la reprise des hostilités, Donald Trump affirme que le cessez-le-feu entre les deux pays reste en vigueur et appelle l'Iran à conclure rapidement un accord. Donald Trump, qui maintient également la pression sur l'Union européenne pour appliquer un accord commercial conclu en 2025 avec les États-Unis, le président américain menace de faire bondir ses droits de douane si l'UE n'applique pas cet accord, qui prévoit un plafonnement des tarifs douaniers par Washington à 15% sur les automobiles européennes. La croisière MV Ondius, touchée par un foyer d'antivirus, est attendue dimanche dans un port de Tenerife, dans l'archipel des Canaries. Environ 150 passagers, dont 5 Français, doivent être rapatriés dans la foulée. Par ailleurs, 8 ressortissants français n'ayant pas pris part à la croisière ont été identifiés comme personnes contact d'un cas confirmé à l'occasion d'un vol international avec 7 personnes. Enquête ouverte autour de soupçons de fraude du Rassemblement National. Le parti de Jordan Bardella aurait eu recours à des fonds européens pour former certains de ses membres à la prise de parole devant les médias en vue de l'élection présidentielle 2022. Jordan Bardella se défend sur X de n'avoir strictement rien à se reprocher. Et puis toujours en France, le ministre de l'Éducation nationale, Édouard Geoffrey, donne le ton en vue de la rentrée scolaire de septembre. Dans une circulaire adressée à l'ensemble du personnel scolaire, il affirme mettre l'accent sur la maîtrise du langage et le raisonnement scientifique face à l'influence croissante de l'intelligence artificielle. Et puis on termine avec un mot de football. Immense déception pour Strasbourg en Ligue Europa Conférence. Les Alsaciens ont échoué à se qualifier pour la première finale européenne de leur histoire après leur défaite 1-0 hier soir à domicile contre le Rayo Vallecano en demi-finale retour de la compétition. Il est 3h passé de 2 minutes. Vous êtes bien sur le 107.7. L'actualité revient dans une heure. L'infotrafic en revanche, elle, c'est dans un instant et c'est à suivre juste après la météo. Une météo en deux temps demain sur le Grand Ouest avec une matinée tout d'abord très ensoleillée, des conditions dignes du printemps, avec un grand soleil sous un ciel dégagé sur une large partie du Grand Ouest, excepté tout de même le sud du pays où on retrouvera un ciel plus voilé. Et puis dans l'après-midi, les conditions vont particulièrement se dégrader avec des orages attendus et des pluies sur l'ensemble des Pyrénées et du sud de l'Aquitaine. Et puis localement, en remontée sur les littoraux de l'Atlantique entre la Bretagne et le Poitou-Charentes, quelques averses également attendues du côté du Limousin. Partout ailleurs, des éclaircies, toujours sous un ciel voilé. Les températures, vous comptez des maximales de 20 à Alençon, 21 à Paris et Tours, 22 à La Rochelle, jusqu'à 23 à Bordeaux.
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1: Circulation fluide à l'ouest de Strasbourg. En effet, ça roule bien dans les deux sens de la 355. Mais si vous apercevez les services de sécurité en intervention, décalez-vous sur la voie opposée pour passer en toute sécurité.
2: Un obstacle sur les voies, c'est un danger. À chaque pause, vérifiez l'arrimage des objets que vous transportez. On écoute ce même message en anglais.
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0: Vous traversez l'Alsace par la 355. Le 107.7 revient pour vous sur le trafic chaque quart d'heure. Et vous le savez, à chaque nouvelle difficulté rencontrée sur la route, nous n'hésitons pas à interrompre nos programmes. Prochain point trafic dans une poignée de minutes.
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1: Vous voyagez à l'écoute du 107.7 sur la 355 qui vous permet de contourner Strasbourg par l'ouest. Vous arrivez de Colmar, Sélestat, Molsheim, Haguenau, Brumath ou encore Metz. Eh bien, sachez que le trafic est fluide.

0: Vous contournez Strasbourg par l'ouest sur l'A355. À l'écoute du 107.7, vous savez tout de l'état du trafic. La circulation dans la région, on y revient dans quelques minutes.
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1: Ça roule correctement en ce moment sur le contournement ouest de Strasbourg, vers le nord comme vers le sud de l'Alsace. Trafic fluide sur la 355.

0: La musique et le trafic à l'honneur sur le 107.7. Comment ça roule sur l'A355 à l'ouest de Strasbourg? Vous saurez ça dans quelques minutes.
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1: Bienvenue sur Radio Vinci Autoroute dans ce nouveau quart d'heure de la musique pour vous accompagner. L'essentiel de l'info, ici et ailleurs, la météo et d'abord un point complet sur le trafic.
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1: Vous roulez à l'ouest de Strasbourg sur l'A355, pas d'incident à signaler. C'est un trafic fluide au cœur de cette agglomération strasbourgeoise. Se servir de son téléphone en conduisant, c'est interdit. En revanche, vous pourrez tout à fait l'utiliser lors de votre prochaine pause. On écoute ce même message en anglais.
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0: 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On fait maintenant un tour d'horizon de l'actualité et des prévisions météo.
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2: Bonjour à tous. À la une, les regrets du Racing Club de Strasbourg, éliminé aux portes d'une première finale européenne de football. Les Alsaciens ont trébuché hier soir 1-0 sur leur pelouse en demi-finale retour de Ligue Europa Conférence contre le Rayo Vallecano. Les joueurs de Gary O'Neill ont même raté un pénalty en toute fin de match. En finale, le Rayo Vallecano défiera Crystal Palace. L'actualité est marquée également par la reprise des hostilités dans le détroit d'Ormuz entre l'Iran et les États-Unis. Trois navires américains ont été visés hier soir par Téhéran, qui accuse Washington d'avoir violé le cessez-le-feu. Une attaque qualifiée de broutille par Donald Trump, qui appelle l'Iran à signer un accord dans les plus brefs délais. Et puis toujours au Moyen-Orient, le cessez-le-feu une nouvelle fois mis à mal entre Israël et le Liban. Des frappes israéliennes à destination du Hezbollah ont fait au moins 12 morts hier dans le sud Liban. Le Rassemblement national dans le viseur du parquet européen. La justice enquête sur une utilisation frauduleuse présumée de fonds européens par le parti de Jordan Bardella. Le RN aurait eu recours à cet argent pour former ses membres, dont le président du parti, à s'adresser aux médias durant la campagne présidentielle 2022. En France, un ex-dentiste de 61 ans condamné à 6 ans de prison ferme pour mutilation sur ses ex-patients. Un tribunal de Lozère a retenu l'intégralité des faits reprochés à l'accusé de nationalité portugaise, entre violences suivies de mutilations sur des dizaines de patients et escroquerie à la sécurité sociale. Une interdiction définitive du territoire français lui a également été signifiée. Enfin, le groupe Fnac Darty, bientôt dans les mains de Daniel Křetínský. L'offre publique d'achat déposée en janvier par le milliardaire tchèque a été acceptée par l'autorité des marchés financiers. Daniel Křetínský va ainsi acquérir le contrôle majoritaire des deux enseignes spécialisées dans les matériels électroniques et les produits culturels. Il faisait face à la concurrence du groupe chinois JD.com. 4h passées de 2 minutes, vous êtes bien sur le 107.7, vous restez avec nous, l'actualité du trafic revient dans un tout petit instant, c'est à suivre juste après la météo. Allez, le temps va être positif, en tout cas digne de conditions printanières demain matin sur le Grand Ouest, avant de se dégrader progressivement, puisque dans la matinée, de belles éclaircies sont attendues sur l'ensemble du Grand Ouest, de la Normandie à la Nouvelle-Aquitaine, ainsi que dans l'Est à Strasbourg, malgré un temps plus couvert du côté de l'Occitanie. En revanche, le temps va se gâter dans l'après-midi avec des orages et des pluies sur l'ensemble des Pyrénées et dans les Landes, et puis sur la pointe nord-ouest entre la Bretagne et les Pays de la Loire. Partout ailleurs, le soleil devrait perdurer, mais sous un ciel toujours couvert. Les températures, les maximales, vous comptez dans l'après-midi 21 degrés à Paris et Tours, 22 à La Rochelle, 23 à Bordeaux.
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1: Cœur de la région Grand Est, vous passez à l'ouest de Strasbourg via l'A355, autoroute fluide aussi bien direction Paris-Metz, Karlsruhe que direction Colmar et Mulhouse.
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0: Des pauses régulières le long de votre parcours, c'est indispensable pour rester bien concentré sur votre conduite. Les aires de repos et de service sont là pour ça. On continue, nous, en musique. Rendez-vous dans une dizaine de minutes, à peine, pour un nouveau point trafic avec la rédaction du 107.7.
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1: Vous empruntez la 355, 25 km d'autoroute à l'ouest de Strasbourg, où la circulation s'écoule sans incident, et ce dans les deux sens de circulation.

0: Vous êtes à proximité de Strasbourg sur l'A355. Bonne route à tous. Nous nous intéressons à l'état du trafic très vite. En attendant, un peu de musique sur le 107.7.
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1: L'infotrafic, comme chaque quart d'heure sur le 107.7 avec une A355 où ça roule bien, que vous arriviez notamment de Mulhouse, Colmar, Paris, Metz ou Nancy.

0: 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Nous reparlons de vos conditions de circulation après les tubes d'hier et d'aujourd'hui.
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1: Merci de votre fidélité à Radio Vinci Autoroute. À suivre, un peu de musique, l'actualité nationale et internationale résumée pour vous, la météo. Mais d'abord, voyons ensemble ce qui se passe sur la route.
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1: Circulation fluide à l'ouest de Strasbourg. En effet, ça roule bien dans les deux sens de l'A355. Mais si vous apercevez les services de sécurité en intervention, décalez-vous sur la voie opposée pour passer en toute sécurité.
2: Pourquoi rouler si près du véhicule devant vous? 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
2: Bonjour à tous. À la une de l'actualité, ces échanges de tirs hier soir dans le détroit d'Ormuz entre l'Iran et les États-Unis. Téhéran accuse Washington d'avoir violé le cessez-le-feu entre les deux pays et a ciblé en réponse trois navires américains. Les États-Unis ont visé en retour des infrastructures militaires iraniennes. En dépit des tensions, Donald Trump maintient cette nuit que la trêve reste bien effective entre les deux pays et appelle l'Iran à signer un accord rapidement. Hier, le président américain a fixé une date butoir à l'Union européenne pour appliquer un accord commercial conclu en 2025. L'UE doit mettre en œuvre les dispositions du texte d'ici au 4 juillet au plus tard, faute de quoi Donald Trump imposera une hausse considérable des droits de douane, selon ses propres dires. L'accord en question prévoit un plafonnement des tarifs douaniers par Washington à 15% sur les automobiles européennes. Toujours à l'international, la Russie observe depuis minuit une trêve unilatérale à l'occasion des commémorations de la fin de la Seconde Guerre mondiale. Moscou annonce cette nuit avoir intercepté plusieurs drones ukrainiens en direction de la capitale russe. En parallèle, un émissaire de Kiev est arrivé hier soir en Floride pour tenter de relancer les pourparlers pour la paix en Ukraine. En France, nouvelle révélation dans l'affaire Patrick Bruel. 15 nouvelles femmes dénoncent le comportement du chanteur dans une enquête publiée par Mediapart. 7 d'entre elles, dont une mineure, dénoncent des relations sexuelles non consenties en marge de concerts ou de tournages, avance le site d'investigation. Les avocats du chanteur dénoncent des récits contradictoires de la part des victimes présumées. Enfin, en football, Strasbourg échoue dans sa quête de finale de Ligue Europa Conférence. Battu au match aller en demi-finale 1-0 par le Rayo Vallecano, les Strasbourgeois ont perdu sur le même score hier soir sur leur pelouse lors du match retour. Et puis en Ligue Europa, qualification pour la finale d'Aston Villa, vainqueur hier soir 4-0 de Nottingham Forest. Les Anglais affronteront en finale Fribourg, qualifié 3-1 aux dépens de Braga. Il est 5h passé de 2 minutes. Très bon réveil à l'écoute du 107.7. Retour de l'actualité dans une heure. Vos conditions de circulation, c'est dans un instant et c'est juste après la météo. Une matinée baignée par les éclaircies avant un temps globalement orageux. Voilà comment pourrait-on résumer à la tendance météorologique de ce vendredi 8 mai, avec dans la matinée un ciel dégagé et de très belles éclaircies sur l'ensemble du Grand Ouest, ainsi que dans l'Est à Strasbourg. Seul un ciel un peu voilé à noter du côté du Sud et de l'Occitanie, peut-être en prévision des orages qui font leur retour dans l'après-midi sur une grande partie des Pyrénées. Et puis localement, sur les côtes de l'Atlantique, entre la Bretagne et l'Aquitaine, quelques gouttes également à signaler localement à l'intérieur des terres, malgré une tendance toujours globalement ensoleillée. Les températures dans l'après-midi, elles seront de 21 degrés du côté de Toulouse et Tarbes ou encore Biarritz, 22 à Nantes, jusqu'à 23 à Bordeaux.
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1: Vous voyagez à l'écoute du 107.7 sur la 355 qui vous permet de contourner Strasbourg par l'ouest. Vous arrivez de Colmar, Sélestat, Molsheim, Haguenau, Brumath ou encore Metz. Eh bien, sachez que le trafic est fluide.
2: 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À chaque pause, vérifiez l'arrimage des objets que vous transportez. On écoute ce même message en allemand.
3: Falls Sie mit einer Last auf dem Autodach fahren, halten Sie alle zwei Stunden an, um zu prüfen, dass alles gut befestigt ist.

0: 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On vous accompagne en musique avec un retour au trafic dès qu'une nouvelle difficulté nous parvient. Bon début de journée à vous tous.
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1: Vous vous trouvez sur le contournement ouest de Strasbourg ce matin, et bien que vous rouliez vers Paris-Metz, Karlsruhe ou vers Colmar et Mulhouse, pas d'incident en cours.

0: Bonjour Maître de Caumont.
1: Bonjour à toutes et à tous.
0: Que risque-t-on si on fait le plein de sa voiture avec du gazole non routier ou du fioul domestique au lieu du gasoil habituel? Au-delà d'un potentiel risque mécanique, est-ce qu'on a le droit de le faire?
1: Alors, sur le risque mécanique, je vais vous mettre à l'aise.
0: A priori non.
1: Non. Pourquoi? Pour une raison très simple, c'est que tout ça, c'est quasiment le même produit. La différence, elle est quoi? Elle est la couleur. Par exemple, le fioul domestique est coloré en rouge, si je ne m'abuse. Ce qui permet aux forces de police, en soulevant le capot, de regarder si vous avez effectivement le vrai gazole, le vrai diesel qui est autorisé pour votre voiture, ou si vous avez, par exemple, du fioul domestique ou du GNR. Donc, quelle est la différence?
0: C'est les taxes.
1: Bien entendu. C'est qu'effectivement, le gazole non routier, il est destiné à alimenter des véhicules, on va dire, professionnels. Et précisément parce que ce sont des utilisations prioritaires, on va dire, en tout cas privilégiées, de même que le fioul domestique pour se chauffer, eh bien, l'État fait un effort, ce qui fait qu'il y a une différence facile de 40 à 50 centimes, ce qui, en ces temps troublés, n'est pas négligeable, mais c'est formellement interdit, bien entendu, vous vous en doutez. Et vous savez que c'est pas le policier ou le gendarme qui va s'occuper de vous. C'est le douanier. Parce que les agents des douanes, comme les agents du fisc, ont des pouvoirs extraordinaires d'investigation. Et parmi leurs rôles, il y a effectivement celui-là. Et d'ailleurs, les sanctions sont prévues par le code des douanes.
0: Ah d'accord.
1: Pas par le code pénal. Donc, en l'occurrence, si on arrive à démontrer, et c'est très facile, que effectivement vous avez utilisé un gazole non routier ou vous avez utilisé du fioul domestique, et on va vous dresser, bien entendu, contravention. Et vous pouvez avoir des amendes qui vont jusqu'à 1 250 €, parce que c'est considéré en plus comme une fraude fiscale. Vous risquez jusqu'à 3 ans d'emprisonnement. Risquez la confiscation du véhicule. Donc, ça va pas être triste, d'autant plus qu'encore une fois, je rappelle, non seulement ils peuvent vérifier dans le capot moteur, sur certains endroits où il y a des durites transparentes, quel est le carburant utilisé, mais ils peuvent aussi le vérifier avec des appareils spécifiques à la sortie de l'échappement.
0: Merci beaucoup Maître de Caumont, et pour retrouver sans cesse de nouvelles informations sur nos droits d'automobiliste, il y a votre site internet et l'adresse c'est maître-de-caumont.fr. À bientôt Maître.
1: À très bientôt.
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1: Vous vous trouvez en Alsace ce matin, vous traversez l'agglomération de Strasbourg via l'A355. Il n'y a ni incident, ni accident, ni bouchon sur cet axe de contournement ouest de la ville.

0: Vous roulez au cœur de l'Alsace sur la 355 ce matin et la musique du 107.7 vous accompagne. Nous revenons à vos conditions de circulation dans quelques instants.
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1: Bon début de journée avec Radio Vinci Autoroute. Au programme de ce quart d'heure, les principales infos du matin, la météo, une pause musicale et on commence par le trafic.
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1: Une matinée où ça roule bien, pas d'incident en cours si vous êtes à l'ouest de Strasbourg sur l'A355. Pour autant, conservez de bonnes distances de sécurité avec le véhicule devant vous.
2: Pour la sécurité de tous, sur autoroute, on roule à droite. On écoute ce même message en anglais.
3: The right lane is not reserved for heavy goods vehicles or slow vehicles. 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
2: Bonjour à tous, j'appelle ça une broutille. Voilà comment Donald Trump qualifie les récents échanges de frappes entre Américains et Iraniens dans le détroit d'Hormuz. Le locataire de la Maison-Blanche est catégorique. Pour lui, le cessez-le-feu entre Washington et Téhéran tient toujours. Malgré tout, le regain d'attention au Moyen-Orient pousse ses alliés à préparer le pire. La défense aérienne des Émirats Arabes Unis indique qu'elle est en action face à des drones et des missiles tirés depuis l'Iran. C'est dernières heures. Dans l'actualité aussi, ce Français possiblement touché par le hantavirus. Ce ressortissant ayant pris l'avion avec un cas confirmé a été isolé en raison de symptômes bénins en attendant un test. 5 compatriotes à bord de ce fameux navire de croisière, le MV Onduse, touché par un foyer de cette maladie d'hantavirus. À l'origine, un virus développé chez les rongeurs ne présente pas de symptômes. Ces 5 compatriotes inquiétants pour l'OMS, le risque de contamination est limité, même si d'autres cas sont possibles. On le rappelle, il y avait 150 passagers à bord de ce bateau qui reliait Ushuaïa au Cap-Vert et qui est toujours dans un port de Tenerife à l'arrêt au cœur de l'archipel des Canaries. En France, le Rassemblement National dans le viseur du parquet européen. La justice enquête sur une utilisation frauduleuse présumée de fonds par le parti de Jordan Bardella. Le RN aurait eu recours à cet argent pour former des membres dont Jordan Bardella, à s'adresser aux médias durant la campagne présidentielle de 2022. On passe au sport avec quelques mots de football. Strasbourg ne verra pas la finale de la Ligue Europa Conférence. Les Alsaciens ont été éliminés par les Madrilènes du Rayo Vallecano en s'inclinant encore une fois hier soir chez eux 1-0. Score identique au match aller en Espagne la semaine dernière. Et puis en Ligue 1, Lens, deuxième au classement, va essayer de décrocher officiellement sa place en Ligue des Champions. Ce sera ce soir en ouverture de la 33e journée de Ligue 1. Les Sang et Or recevront Nantes à partir de 20h45. Les Canaries sont, eux, engagés dans une course désespérée au maintien. À vous retrouver dans un instant sur le 107.7 à 7h02. Vos conditions de circulation détaillées en région. Ce sera juste après la météo. La météo de ce vendredi 8 mai avec du soleil sur une bonne partie de la France et notamment les régions du centre-ouest ce matin jusqu'en début d'après-midi avant l'arrivée de la pluie et même d'orages par la façade atlantique. Le ciel pourrait gronder notamment du côté des départements de Vendée, de Loire-Atlantique cet après-midi et plus au sud aussi. Eh bien en Charente-Maritime, voire dans le Pays Basque, donc la situation va clairement changer vraiment avec le retour comme cela de ces orages. Malgré le beau temps, parce que oui, il fait beau et les températures vont quand même monter avant l'arrivée de ces orages. Nous aurons de 18 degrés à Cherbourg jusqu'à 23 à Bordeaux, comptez 19 à Strasbourg, 21 à Paris, comme à Tours, à Rennes ou encore à Bourges, 22 à Nantes ainsi qu'à Limoges.
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0: Musique et trafic à suivre dans quelques kilomètres. Le 107.7 vous accompagne ce matin et tout au long de la journée sur le contournement ouest de Strasbourg.

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1: Vous circulez dans l'agglomération de Strasbourg sur l'A355, vous arrivez peut-être de Metz, Nancy, Haguenau, Molsheim ou Colmar. Eh bien sachez que c'est fluide pour ce début de journée.
2: Pour la sécurité de tous, sur autoroute, on roule à droite. On écoute ce même message en allemand.
3: Die rechte Spur ist nicht für Lastwagen oder langsame Fahrzeuge bestimmt. 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
1: Trafic fluide ce matin sur la 355 vers le nord comme vers le sud, ça roule bien.

0: Ce week-end, en Alsace, plongez dans l'univers du fantastique avec le festival Châteaux et Légendes porté par la collectivité européenne d'Alsace. Dès ce week-end et jusqu'au 28 juin, 10 châteaux forts alsaciens deviennent des scènes vivantes où patrimoine et imaginaire se rencontrent sous la direction artistique de John Hao, illustrateur du Seigneur des Anneaux. Spectacles, ateliers, contes et tournois médiévaux font résonner le chant mystérieux des pierres en Alsace. Et pour prolonger l'expérience, direction maintenant Aubernais, au cœur d'un magnifique domaine avec l'exposition Super Nature. Imaginée par la Fédération des métiers d'art d'Alsace, elle explore le lien entre création contemporaine et monde vivant à travers le travail de 48 artisans. Entre légende, nature et savoir-faire, l'Alsace vous invite à un voyage sensoriel et poétique. Profitez-en bien.
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1: 25 km d'autoroute sans incident. Si vous roulez sur l'A355, direction l'A4, vers Paris, Metz, Nancy, ou direction l'A35, vers Colmar et Mulhouse, ça reste fluide ce matin.

0: Vous aimez la musique, ça tombe bien, nous aussi sur le 107.7. Alors on continue et le trafic de ce matin revient dans quelques instants.
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1: Bienvenue sur Radio Vinci Autoroute. Dans un instant, nous ferons un tour d'horizon de l'actu et de la météo, et puis évidemment un peu de musique, et tout de suite, le point sur vos conditions de circulation.
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1: Un début de journée calme à l'ouest de Strasbourg, l'autoroute A355 est fluide vers le nord, Paris, Metz, Nancy, comme vers le sud, Colmar et Mulhouse.
2: 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Même en route, vérifiez la pression de vos pneumatiques dans les stations-service ou sur les aires près des principales barrières de péage.

0: Merci d'être avec nous sur Radio Vinci Autoroute. Tout de suite, l'actualité nationale et internationale, suivie de la météo pour l'ensemble de votre journée.
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2: Bonjour à tous. Pour Donald Trump, le cessez-le-feu entre Washington et Téhéran tient toujours. Le président américain qualifie même de broutille les récents échanges de frappes entre Américains et Iraniens dans le détroit d'Hormuz. Malgré tout, et ce regain de tension et au Moyen-Orient se ressent chez les alliés américains, la défense aérienne des Émirats Arabes Unis est en action ce matin face à des drones et des tirs de missiles depuis l'Iran. Sur un autre théâtre de guerre, cette fois-ci en Ukraine, Volodymyr Zelensky accuse Moscou de ne pas respecter sa trêve unilatérale, alors que la Russie a annoncé à minuit l'arrêt momentané des combats et des tirs à l'occasion des commémorations de la fin de la Seconde Guerre mondiale. En parallèle, un émissaire ukrainien est arrivé en Floride hier soir pour tenter de relancer les pourparlers en vue d'une paix en Ukraine. Un Français isolé en raison de symptômes bénins d'antivirus, ce ressortissant attend un test après avoir pris l'avion avec un cas confirmé de ce virus. Au total, 8 malades sont recensés pour l'OMS. D'autres cas sont possibles, mais le risque de contamination demeure limité. Au cœur des préoccupations, le navire de croisière MV Ondius reliant Ushuaia au Cap-Vert, touché par un foyer. Ce bateau est attendu à Tenerife, dans l'archipel des Canaries. Environ 150 passagers se trouvent à bord, dont 5 Français. Ils seront rapatriés dans la foulée. Le Rassemblement national dans le viseur du parquet européen. La justice enquête sur une utilisation possiblement frauduleuse de fonds européens par le parti dirigé par Jordan Bardella. Le RN aurait eu recours à cet argent pour des cours de média training. Plusieurs de ses membres, dont son président, en auraient bénéficié durant la campagne présidentielle de 2022. On termine avec un mot de football et la déception à Strasbourg. Le Racing Club de Strasbourg ne verra pas la finale de Ligue Europa Conférence. Le club alsacien a été éliminé hier en demi-finale par les Madrilènes du Rayo Vallecano en s'inclinant sur leur pelouse de la Méno sur le score de 1-0. D'ailleurs, un score identique à la demi-finale allée de la semaine dernière. 8h02, c'est la fin de ce flash sur le 107.7. Belle route à tous. Et peut-être bon week-end prolongé à l'écoute du 107.7, c'est le bon réflexe. On reparle de trafic en région juste après la météo. Et la météo de ce vendredi avec le soleil déjà présent et ce depuis l'aube, il y a déjà quasiment 2 heures. Petit bémol dans le courant de l'après-midi sur la façade atlantique, le retour de nuages bien gris, d'averses et d'orages de la Bretagne au Pays Basque en passant par la Gironde, par la Rochelle, la Vendée, Nantes. On surveillera tout cela donc cet après-midi. Mais voilà pour cette météo orageuse à l'ouest. Le soleil se maintiendra au centre et à l'est et les températures poursuivent leur remontée puisque nous aurons jusqu'à 23 à Bordeaux. Il ne fera que 18 à Cherbourg et 19 en Alsace du côté de Strasbourg. Comptez 20 au Mans comme à Brest, 22 à Nantes et puis 21 à Rennes, à Paris, à Tours ou encore à Bourges.
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0: 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On vous accompagne en musique avec un retour au trafic dès qu'une nouvelle difficulté nous parvient. Bon début de journée à vous tous.
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1: Vous vous trouvez en Alsace ce matin, vous traversez l'agglomération de Strasbourg via l'A355. Il n'y a ni incident, ni accident, ni bouchon sur cet axe de contournement ouest de la ville.

0: Notre Mobilimag, c'est en partenariat avec Roul Média et je suis, comme toutes les semaines, avec Marine Madelmont de la rédaction. Bonjour Marine.
1: Bonjour Sébastien.
0: Se garer en ville est déjà un véritable casse-tête dans de très nombreuses agglomérations et ça ne va pas s'arranger. D'ici la fin de l'année, des milliers de places de stationnement vont disparaître.
1: Et oui, vous avez raison. En 2026, les voitures garées juste avant les passages piétons, c'est terminé. D'ici au 31 décembre de cette année, donc, les communes devront supprimer tout stationnement sur les 5 mètres qui précèdent chaque passage clouté. Résultat, moins de place pour les automobilistes, mais une visibilité largement améliorée pour les piétons et donc forcément moins d'accidents.
0: D'où sort exactement cette mesure? On ne l'avait pas vu venir, Marine.
1: Alors, cette mesure, en fait, elle ne date pas d'hier. Cette obligation figure dans la loi d'orientation des mobilités, la fameuse loi LOM, vous en avez peut-être entendu parler, votée fin 2019. Les communes disposaient de plusieurs années pour se mettre en conformité, mais le compte à rebours touche bientôt à sa fin, puisque la date butoir approche. À la fin de l'année, toutes les traversées piétonnes devront être dégagées sur 5 mètres en amont.
0: Alors qu'on manque déjà de places de stationnement, quel est le but précis, Marine, de ces suppressions de places?
1: Eh bien, tout est une question de visibilité. Une voiture garée trop près du passage piéton crée un véritable mur visuel. Le conducteur ne voit pas le piéton qui s'avance et le piéton ne voit pas le véhicule qui arrive. Bref, à 30 km/h, une voiture a besoin d'environ 13 mètres pour s'arrêter sur une route sèche. Donc libérer ces 5 mètres permet de gagner plus d'un mètre et demi de champ de vision quand même.
0: Et on imagine notamment pour les enfants qui sont bas et qui sont souvent cachés par ces véhicules. La suppression de ces places de stationnement tout près des passages piétons, une des nouveautés 2026 à découvrir sur votre site media.roul.fr. À très bientôt Marine.
1: À bientôt Sébastien.
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1: Une matinée où ça roule bien, pas d'incident en cours si vous êtes à l'ouest de Strasbourg sur l'A355. Pour autant, conservez de bonnes distances de sécurité avec le véhicule devant vous.

0: Vous roulez au cœur de l'Alsace sur la 355 ce matin et la musique du 107.7 vous accompagne. Nous revenons à vos conditions de circulation dans quelques instants.
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1: Radio Vinci Autoroute vous accompagne ce matin. Au menu de ce nouveau quart d'heure, l'actualité nationale et internationale, la météo, de la musique et maintenant le trafic.
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1: Vous circulez dans l'agglomération de Strasbourg sur l'A355, vous arrivez peut-être de Metz, Nancy, Haguenau, Molsheim ou Colmar. Eh bien sachez que c'est fluide pour ce début de journée.
2: Les agents routiers interviennent sur les voies, décalez-vous et ralentissez pour passer à leur hauteur en toute sécurité. On écoute ce même message en anglais.
3: While driving on the motorway, you're sure to come across an area where traffic safety officers are intervening. 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

0: Radio Vinci Autoroute, le trafic revient dans un instant. Mais d'abord, les grands titres de ce début de journée et la météo prévue pour les prochaines heures.
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2: Bonjour à tous, j'appelle ça une broutille. Voilà comment Donald Trump qualifie les récents échanges de frappes entre Américains et Iraniens dans le détroit d'Hormuz. Le locataire de la Maison Blanche est catégorique. Pour lui, le cessez-le-feu entre Washington et Téhéran est maintenu. Malgré tout, le regain de tension se fait ressentir chez les alliés de Donald Trump. La défense aérienne des Émirats Arabes Unis est en action depuis plusieurs heures face à des drones et missiles tirés depuis l'Iran. Autre trêve fragile en Ukraine. Le Kremlin avait annoncé de manière unilatérale l'arrêt des combats à partir de minuit à l'occasion des commémorations célébrant la fin de la Seconde Guerre mondiale. Mais ce matin, une brève alerte anti-aérienne a retenti à Kiev en raison d'une menace de frappe de missiles balistiques. Volodymyr Zelensky accuse Moscou de ne pas respecter cette fameuse trêve unilatérale, mais la Russie d'y avoir riposté de manière symétrique à des violations de ce cessez-le-feu par l'Ukraine. Éruption mortelle d'un volcan en Indonésie. 3 randonneurs, dont 2 étrangers, sont morts et 10 sont portés disparus. Ils se trouvaient à proximité du volcan Dukono sur l'île d'Halmahera aux Moluques dans l'est de l'Indonésie. L'éruption survenue tôt ce matin s'est accompagnée d'un grondement et d'une épaisse colonne de fumée. En France, deuxième week-end prolongé du mois de mai, bison, futé, voie orange. Aujourd'hui en Île-de-France et en région Auvergne-Rhône-Alpes, dans le sens dit des départs, le pic de trafic est attendu. En fin de matinée, la rédaction du 107.7 est mobilisée pour vous accompagner. On reparle de trafic en région à la fin de ce flash. Avant cela, quelques mots de football et pas de finale de Ligue Europa Conférence pour Strasbourg. Les Alsaciens ont été éliminés hier soir en demi-finale par les Madrilènes du Rayo Vallecano en s'inclinant 1-0 sur leur pelouse de la Meno, un score identique à celui de l'aller en Espagne la semaine dernière. Et puis en Ligue 1, Lens, deuxième au classement, va essayer de décrocher officiellement sa place en Ligue des Champions l'an prochain. Pour cela, les 100 et or vont devoir s'imposer chez eux ce soir face à Nantes, engagé de son côté dans une lutte désespérée pour le maintien. Coup d'envoi de ce match d'ouverture de la 33e journée de Ligue 1 à 20h45. Pour l'heure, il est 9h passé de 2 minutes, c'est la fin de ce flash. Le retour à vos conditions de circulation, juste après la météo. Soleil ce matin sur quasiment tout le pays et notamment les régions du centre-ouest ou encore en Alsace. Eh bien ce soleil, oui, il va vous tenir compagnie tout au long de cette journée, mais seulement il faudra le rappeler hein, sur la façade atlantique, le retour de la pluie, d'orage dans le courant de l'après-midi, un temps très agité comme cela de la Bretagne au Pays Basque. On l'attend à partir de 14h, 15h, ce temps plus que dégradé avec ce ciel qui pourrait gronder localement. Quant aux températures, bon, elles restent agréables, hein, le mercure a vraiment remonté ces derniers jours et nous aurons au meilleur de l'après-midi de 18 à Cherbourg, 19 à Strasbourg, jusqu'à 23 à Bordeaux. Il va faire 21 à Paris, comme du côté de Rennes, de Tours ou encore de Bourges, 22 à Nantes et Limoges.
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0: Musique et trafic à suivre dans quelques kilomètres. Le 107.7 vous accompagne ce matin et tout au long de la journée sur le contournement ouest de Strasbourg.

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1: Trafic fluide ce matin sur la 355, vers le nord comme vers le sud, ça roule bien.
2: En cas d'accident, l'intervention des secours se fera plus rapidement si vous appelez depuis une borne d'appel orange. On écoute ce même message en anglais.
3: In the event of a breakdown or accident, do not use your phone. 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
1: 25 km d'autoroute sans incident. Si vous roulez sur l'A355, direction l'A4, vers Paris, Metz, Nancy, ou direction l'A35, vers Colmar et Mulhouse, ça reste fluide ce matin.

0: Le festival L'Humour des Notes est de retour à Haguenau, plus héroïque que jamais. Dès ce week-end et jusqu'au 17 mai, la ville va vibrer au rythme des arts de la rue et de l'humour musical pour une 34e édition explosive. Plus de 230 événements vous attendent, spectacles au théâtre, animations en plein air, village des enfants et rendez-vous festifs dans toute l'agglomération, en famille ou entre amis. Préparez-vous à plusieurs jours de rire et de découvertes à Haguenau. Et côté musique, direction sinon la vallée de Münster avec le Münster Jazz Festival, concerts, cinéma, exposition, randonnée sonore et moments gourmands, un événement convivial, épicurien et résolument swing. Deux festivals, une même promesse, vivre la culture en grand au cœur de notre Alsace.
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1: Un début de journée calme à l'ouest de Strasbourg. L'autoroute A355 est fluide vers le nord, Paris, Metz, Nancy, comme vers le sud, Colmar et Mulhouse.

0: 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Alors on continue et le trafic de ce matin revient dans quelques instants.
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1: Merci d'écouter Radio Vinci Autoroute au programme de ce nouveau quart d'heure de la musique, le point sur l'actualité nationale et internationale, la météo et tout de suite le trafic.
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1: L'infotrafic, comme chaque quart d'heure sur le 107.7 avec une A355 où ça roule bien, que vous arriviez notamment de Mulhouse, Colmar, Paris, Metz ou Nancy.
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0: Merci d'être avec nous. Bonne route. Tout de suite là-dessus, national et international, puis votre météo.
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2: Bonjour à tous, ce vendredi 8 mai marque le début d'un nouveau week-end prolongé. Une journée orange pour Bison Futé en Île-de-France et en région Auvergne-Rhône-Alpes dans le sens dit des départs. Le trafic va culminer avant midi. Alors comment ça roule en région? On répond à la question à la fin de ce flash. En ce 8 mai, Emmanuel Macron va présider la cérémonie de commémoration de la victoire lors de la Seconde Guerre mondiale. Le chef de l'État déposera une gerbe au pied de la statue du général de Gaulle sur les Champs-Élysées. La cérémonie, la dernière d'Emmanuel Macron à un an de la fin de son mandat, se conclura par un salut au comité de la flamme et au porte-drapeau. Les relations entre Paris et Alger se réchauffent timidement. L'ambassadeur de France en Algérie va retourner sur place et reprendre ses activités. Selon l'Élysée, le palais présidentiel précise qu'Emmanuel Macron veut restaurer un dialogue efficace avec le pays et fixe une attention prioritaire au retour du journaliste Christophe Glaise, détenu sur place depuis près d'un an. On parle de la guerre en Ukraine. Volodymyr Zelensky accuse Moscou de ne pas respecter sa trêve unilatérale. La Russie avait annoncé à minuit l'arrêt momentané des combats à l'occasion des commémorations de la fin de la Seconde Guerre mondiale. En parallèle, un émissaire ukrainien est arrivé hier soir en Floride aux États-Unis pour tenter de relancer les pourparlers en vue d'une paix entre Moscou et Kiev. Pour Donald Trump, le cessez-le-feu entre Washington et Téhéran tient toujours. Le président américain qualifie même de broutille les récents échanges de frappe entre Américains et Iraniens dans le détroit d'Hormuz. Ce regain de tension au Moyen-Orient se ressent en tout cas chez les alliés des États-Unis. La défense aérienne des Émirats Arabes Unis est en action depuis plusieurs heures face à des drones et missiles tirés depuis l'Iran. Et puis, on termine avec un mot de football. Lens, deuxième de Ligue 1, va essayer de décrocher officiellement sa place en Ligue des Champions l'an prochain. Pour cela, les 100 et or vont devoir s'imposer chez eux face à Nantes, engagés de son côté dans une lutte désespérée pour le maintien. Coup d'envoi de ce match d'ouverture de la 33e journée de Ligue 1 à 20h45. Pour l'heure, il est 10h02. Dans une heure, pour l'info, vous retrouverez Thibaut Dinouel. Quant à vos conditions de circulation, on y revient très vite, juste après la météo. La météo avec ce soleil pour vous accompagner ce vendredi. Une belle journée, oui, qui a commencé depuis l'aube. Mais la situation va quand même changer dans le courant de l'après-midi sur la façade atlantique avec l'arrivée de nuages bien gris, d'averses et même d'orages localement de la Bretagne au Pays Basque en passant par la région de Nantes, la Vendée, la Charente-Maritime. Le ciel sera un peu plus gris à Bordeaux, mais on attend peut-être moins d'averses et moins d'orages. Mais donc, il faudra composer avec ce temps un peu plus tristoun quand même, et on le redit. Localisé comme cela autour du golfe de Gascogne, puisqu'à l'intérieur des terres, le soleil va se maintenir cet après-midi et les températures, elles, resteront douces pour la saison. Alors, 18 degrés à Cherbourg, 19 en Alsace à Strasbourg, mais on attend jusqu'à 23 à Bordeaux ou encore du côté de Rochefort, 21 à Paris, à Rennes, à Tours et Bourges, 22 degrés enfin à Limoges comme à Nantes.
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0: La musique et le trafic à l'honneur sur le 107.7. Comment ça roule sur l'A355 à l'ouest de Strasbourg? Vous saurez ça dans quelques minutes.

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1: Circulation fluide à l'ouest de Strasbourg. En effet, ça roule bien dans les deux sens de l'A355. Mais si vous apercevez les services de sécurité en intervention, décalez-vous sur la voie opposée pour passer en toute sécurité.
2: Conserver de bonnes distances avec le véhicule devant vous est essentiel pour avoir le temps de réagir en cas de difficulté. On écoute ce même message en anglais.
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0: Le 107.7, c'est la garantie de rouler en toute sécurité sur le contournement ouest de Strasbourg. Nous reparlons de vos conditions de circulation après les tubes d'hier et d'aujourd'hui.
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1: Vous empruntez la 355, 25 km d'autoroute à l'ouest de Strasbourg, où la circulation s'écoule sans incident, et ce dans les deux sens de circulation.

0: Vous traversez l'Alsace par l'A355. Le 177 revient pour vous sur le trafic chaque quart d'heure. Et vous le savez, à chaque nouvelle difficulté rencontrée sur la route, nous n'hésitons pas à interrompre nos programmes. Prochain point trafic dans une poignée de minutes.
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1: Vous voyagez à l'écoute du 107.7 sur la 355 qui vous permet de contourner Strasbourg par l'ouest. Vous arrivez de Colmar, Sélestat, Molsheim, Haguenau, Brumath ou encore Metz. Eh bien, sachez que le trafic est fluide.

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1: 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Et plus, si le trafic le nécessite. Et entre chaque infotrafic, la musique vous accompagne. Bonne route.
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1: Vous êtes sur Radio Vinci Autoroute, bienvenue dans ce nouveau quart d'heure info nationale et internationale, météo, musique et bien sûr vos conditions de circulation tout de suite.
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1: Au cœur de la région Grand Est, vous passez à l'ouest de Strasbourg via l'A355. Autoroute fluide, aussi bien direction Paris-Metz, Karlsruhe que direction Colmar et Mulhouse.
2: La voie de droite n'est pas réservée aux poids lourds ou aux véhicules lents. Pensez à vous rabattre après avoir dépassé. Cela permettra aussi de fluidifier le trafic. Sur autoroute comme ailleurs, on roule à droite.

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2: Bonjour à tous, dernière commémoration du 8 mai pour Emmanuel Macron. Le chef de l'État est sur les Champs-Élysées en ce moment, dépôt d'une gerbe de fleurs au pied de la statue du général de Gaulle et cérémonie devant la tombe du soldat inconnu. Le chef de l'État qui souhaite renouer le dialogue avec l'Algérie. L'Élysée annonce que l'ambassadeur de France à Alger allait retourner sur place, celui qui avait été rappelé il y a un an. Objectif, restaurer un dialogue efficace avec une attention prioritaire portée à Christophe Glaize, ce journaliste toujours emprisonné en Algérie depuis l'été dernier. En Ukraine, inquiétude autour du site radioactif de Tchernobyl où un important feu de forêt s'est déclaré ce matin après la chute d'un drone. 1100 hectares de végétation brûlent et le travail des pompiers est rendu difficile par les rafales de vent. Volodymyr Zelensky accuse Moscou de ne pas respecter la trêve de 2 jours à l'occasion des commémorations du 8 mai. Les vacances d'été sont-elles menacées par la flambée des prix du kérosène? Absolument pas, assure le gouvernement. Il n'y aura aucune annulation de vol cet été, fait savoir ce matin, le ministre du Tourisme Serge Papin, alors que la compagnie Transavia a dû annuler 2% de ses vols en mai et en juin. À la page des sports du football ce soir et peut-être l'officialisation de la Ligue des Champions pour le RC Lens. Les Artésiens reçoivent Nantes en ouverture de la 33e journée de Ligue 1, 20h45 au Stade Bollaert. Un point suffit au sang et or pour valider leur qualification en Champions League, tandis que les Canaries luttent toujours pour leur maintien. Et puis après le célèbre Waka Waka en 2010, Shakira a de nouveau choisi pour interpréter l'hymne de la Coupe du Monde 2026. Un premier extrait de ce titre a été dévoilé par la star colombienne hier soir. Vous l'entendez, vous n'avez sans doute pas fini de l'entendre, il s'appelle Dai Dai. On y retrouve aussi la voix du chanteur nigérien Burna Boy. L'intégralité de la chanson sera dévoilée jeudi prochain, 14 mai, jour également de l'annonce de la liste de Didier Deschamps. Le mondial débute, lui, le 11 juin prochain. 11h02 sur le 107.7. Dans un instant, le retour du trafic après la météo. Avec ce rythme ensoleillé, eh bien le soleil est bien présent ce vendredi matin. On en profite car les orages reviennent par la façade atlantique dans le courant de l'après-midi. Alors il fera beau partout, sauf au bord de l'Atlantique. Donc cet après-midi, 20 à 25 degrés en ce qui concerne les températures. Je disais, on en profite car demain, samedi, de nouveau, une perturbation orageuse attendue notamment sur l'ouest de la France. Et puis là, la journée de dimanche qui marquera la fin de ce week-end de 3 jours. Dégradation qui concernera l'ensemble de l'Hexagone.
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0: Vous êtes à proximité de Strasbourg sur l'A355. Bonne route à tous. Nous nous intéressons à l'état du trafic très vite. En attendant, un peu de musique sur le 107.7.

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1: À l'ouest de Strasbourg, sur l'A355, pas d'incident à signaler. C'est un trafic fluide au cœur de cette agglomération strasbourgeoise.
2: En cas de panne ou d'accident, n'utilisez pas votre téléphone. Le moyen le plus rapide et le plus efficace pour alerter les secours, c'est la borne orange. Il y en a tous les 2,5 km en moyenne le long de l'autoroute.
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0: Vous contournez Strasbourg par l'ouest sur l'A355. À l'écoute du 107.7, vous savez tout de l'état du trafic, la circulation dans la région. On y revient dans quelques minutes.
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1: Ça roule correctement en ce moment sur le contournement ouest de Strasbourg, vers le nord comme vers le sud de l'Alsace. Trafic fluide sur la 355.

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1: L'infotrafic, comme chaque quart d'heure sur le 107.7 avec une A355 où ça roule bien, que vous arriviez notamment de Mulhouse, Colmar, Paris, Metz ou Nancy.

0: Des pauses régulières le long de votre parcours, c'est indispensable pour rester bien concentré sur votre conduite. Les aires de repos et de service sont là pour ça. On continue, nous, en musique. Rendez-vous dans une dizaine de minutes, à peine, pour un nouveau point trafic avec la rédaction du 107.7.
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1: Merci d'avoir choisi Radio Vinci Autoroute, votre programme pour les 15 prochaines minutes de la musique, l'essentiel de l'actualité en France et dans le monde, la météo, et on commence par le trafic.
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1: Circulation fluide à l'ouest de Strasbourg. En effet, ça roule bien dans les deux sens de l'A355. Mais si vous apercevez les services de sécurité en intervention, décalez-vous sur la voie opposée pour passer en toute sécurité.
2: Lors de votre voyage sur autoroute, vous allez sûrement croiser une zone où interviennent les services de sécurité. 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
2: Bonjour, c'est parti pour le deuxième pont du mois de mai. Bison futé, voie orange aujourd'hui sur la route des départs en Île-de-France ou encore en Auvergne-Rhône-Alpes. On fait le point complet sur l'état des routes région par région dans deux minutes. Faut-il avoir peur de l'antivirus? Pas vraiment, selon l'OMS. Le risque d'une propagation pour la population mondiale est absolument faible. C'est ce qu'assure ce midi l'Organisation mondiale de la santé. Il s'agit d'un virus dangereux mais uniquement pour la personne infectée. Hier, de nouveaux cas contacts ont été identifiés, tandis que le navire de croisière poursuit sa route vers les Canaries où il doit arriver dimanche. L'actualité de ce 8 mai, ce sont bien sûr les commémorations de la victoire de la Seconde Guerre mondiale. Dernière cérémonie pour Emmanuel Macron. Avant la fin de son mandat, le chef de l'État a déposé une gerbe de fleurs devant la statue du général de Gaulle sur les Champs-Élysées avant de raviver la flamme du soldat inconnu. Réchauffer les relations avec l'Algérie, c'est aussi ce que souhaite le président avec le retour à Alger de l'ambassadeur de France ces prochains jours. Il avait été rappelé il y a un an. Emmanuel Macron veut, je cite, restaurer un dialogue efficace avec une attention prioritaire portée à Christophe Glaise, le journaliste toujours emprisonné en Algérie depuis l'été dernier. La guerre en Ukraine, alors qu'une trêve de deux jours a été décrétée à l'occasion des commémorations du 8 mai, Kiev accuse Moscou de ne pas la respecter et déplore des attaques de drones, par exemple à Tchernobyl où un important feu de forêt s'est déclaré ce matin après la chute d'un drone. 1100 hectares de végétation brûlent dans cette zone radioactive. Sport, football avec Lens-Nantes ce soir en ouverture de la 33e journée de Ligue 1. Les 100 et or peuvent valider leur qualification en Ligue des Champions en cas de simple match nul, tandis que Nantes lutte toujours pour son maintien. Coup d'envoi 20h45 au stade Bollard. Et puis le début du Tour d'Italie cycliste aujourd'hui, le Giro qui s'élance cette année de Bulgarie avec une première étape plate de 147 km. Tadej Pogacar fait l'impasse en vue du Tour de France. Le Danois Jonas Vingegaard fait figure d'immense favori. Il est midi 2, merci de votre attention. Le trafic dans un instant après la météo. J'actualise la carte de Météo France et c'est toujours des orages qui arrivent d'après Météo France dans le courant de l'après-midi sur toute la façade atlantique de la Bretagne jusqu'au Pays Basque, tandis que dans l'intérieur des terres, le temps sera beaucoup plus dégagé et ensoleillé, 20 à 25 degrés pour les maximales cet après-midi. Demain, toujours des orages sur l'ouest de la France et puis pour la journée de dimanche, pour la fin de ce pont du 8 mai, là pour le coup, la dégradation gagnera l'ensemble du territoire.
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0: 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Vous saurez ça dans quelques minutes.

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1: Vous empruntez la 355, 25 km d'autoroute à l'ouest de Strasbourg, où la circulation s'écoule sans incident, et ce dans les deux sens de circulation.
2: 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Pensez à vérifier leur pression régulièrement. 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

0: Le 177, c'est la garantie de rouler en toute sécurité sur le contournement ouest de Strasbourg. Nous reparlons de vos conditions de circulation après les tubes d'hier et d'aujourd'hui.
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1: Vous voyagez à l'écoute du 107.7 sur la 355 qui vous permet de contourner Strasbourg par l'ouest. Vous arrivez de Colmar, Sélestat, Molsheim, Haguenau, Brumath ou encore Metz. Eh bien, sachez que le trafic est fluide.

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1: Que se passe-t-il quand un contresens est détecté ou signalé ? Parce qu'ils peuvent entraîner des collisions frontales, les contresens deviennent immédiatement une priorité. Les explications avec Maud Bonnel de Vinci Autoroute.
2: Des boucles de comptage au sol permettent d'avoir une détection automatique des incidents et donc d'un sens inverse à la circulation normale.
1: En coulisses, tout doit alors aller très vite.
2: Ces alarmes se déclenchent dans un PC sécurité qui nous dit d'un fond sonore « alarme contresens ». Des opérateurs saisissent cette information dans une fiche dédiée contresens et qui va déclencher automatiquement des panneaux à messages variables, alerter la radio, les forces de l'ordre et le patrouilleur pour être informés de ce contresens possible.
1: Les PC sécurité ferment également les entrées et barrières de péage pour retenir le trafic le temps d'une autre procédure, la levée de doute.
2: Il faut absolument qu'on ait la validation ou des forces de l'ordre qui sont déjà sur place ou qu'on ait pu voir en caméra que le véhicule est reparti dans le bon sens. Tant qu'on n'a pas la fin de cette alerte, nous laissons toujours cet affichage et cette annonce par la radio. C'est vraiment les forces de l'ordre qui sont là pour aller vérifier que le conducteur est dans le bon sens ou pas.
1: En France, en 2022, 1200 contresens ont été détectés sur l'ensemble du réseau autoroutier.
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1: Au cœur de la région Grand Est, vous passez à l'ouest de Strasbourg via l'A355. Autoroute fluide, aussi bien direction Paris-Metz, Karlsruhe, que direction Colmar et Mulhouse.

0: 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Le 177 revient pour vous sur le trafic chaque quart d'heure. Et vous le savez, à chaque nouvelle difficulté rencontrée sur la route, nous n'hésitons pas à interrompre nos programmes. Prochain point trafic dans une poignée de minutes.
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2: Merci de rester à l'écoute de Radio Vinci Autoroute. Dans les prochaines minutes, votre dose de musique, un tour d'horizon de l'actualité nationale et internationale, la météo et maintenant le point sur le trafic.
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2: Vous roulez à l'ouest de Strasbourg sur l'A355, pas d'incident à signaler. C'est un trafic fluide au cœur de cette agglomération strasbourgeoise.
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2: Bonjour à tous, les vacances d'été sont-elles menacées par la flambée des prix du kérosène? Absolument pas, dit le gouvernement. Il n'y aura aucune annulation de vol cet été, assure le ministre du Tourisme Serge Papin ce midi, alors que la compagnie Transavia a dû annuler 2% de ses vols, on le rappelle, en mai et en juin. Autre déclaration qui se veut rassurante, cette fois d'un point de vue sanitaire, celle de l'Organisation Mondiale de la Santé, qui explique ce midi que l'antivirus constitue un risque absolument faible de propagation pour la population mondiale. Hier, de nouveaux cas contacts ont été détectés. Le navire de croisière poursuit sa route vers les Canaries. Il doit y arriver dimanche. En Ukraine, inquiétude autour du site radioactif de Tchernobyl où un important feu de forêt s'est déclaré ce matin après la chute d'un drone. 1100 hectares de végétation brûlent. Volodymyr Zelensky accuse Moscou de ne pas respecter la trêve de 2 jours à l'occasion des commémorations du 8 mai. En France, Emmanuel Macron a remonté les Champs-Élysées ce matin pour raviver la flamme du soldat inconnu. Le chef de l'État qui explique vouloir renouer le dialogue avec l'Algérie. L'Élysée annonce que l'ambassadeur de France à Alger va retourner sur place pour restaurer un dialogue efficace avec une attention prioritaire portée à Christophe Glaise, ce journaliste toujours emprisonné en Algérie depuis l'été dernier. À la page des sports du foot ce soir et peut-être l'officialisation de la Ligue des Champions pour Lens. Les Artésiens reçoivent Nantes en ouverture de la 33e journée de Ligue 1. C'est à 20h45 à Bollaert. Un point suffit au sang et or pour valider leur qualification en Champions League, tandis que les Canaries luttent toujours pour leur maintien. Et puis une actu à la fois sport et musique avec les premières notes, vous l'entendez, de l'hymne officiel de la Coupe du Monde de football. Chanson signée Shakira, accompagnée de Burna Boy dans un premier extrait qui a été dévoilé hier soir. On l'écoute. Voilà, le titre s'appelle Die Die. 16 ans après le fameux Waka Waka, Shakira encore au rendez-vous des grands événements sportifs. La Coupe du Monde débutera le 11 juin prochain. Il est 13h02, belle route à notre écoute. Dans un instant, le trafic après la météo. Et les orages arrivent malheureusement cet après-midi sur la façade atlantique de la Bretagne jusqu'au Pays Basque. Dégradation orageuse partout ailleurs. Normalement, le temps devrait se maintenir à l'intérieur des terres avec un beau soleil, par exemple dans le centre du pays. Et sur l'île de France, 20 à 25 degrés pour les températures maximales cet après-midi. Un temps orageux que l'on retrouvera encore demain malheureusement sur l'ouest de la France. Et puis pour la journée de dimanche, cette dégradation va vraiment s'étendre à l'ensemble de l'Hexagone, sauf au bord de la Méditerranée.
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1: Ça roule correctement en ce moment sur le contournement ouest de Strasbourg, vers le nord comme vers le sud de l'Alsace. Trafic fluide sur la 355.
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0: Vous êtes à proximité de Strasbourg sur l'A355. Bonne route à tous. Nous nous intéressons à l'état du trafic très vite. En attendant, un peu de musique sur le 107.7.
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1: L'infotrafic, comme chaque quart d'heure sur le 107.7 avec une A355 où ça roule bien, que vous arriviez notamment de Mulhouse, Colmar, Paris, Metz ou Nancy.

0: ce week-end en Alsace, plongé dans l'univers du fantastique avec le festival Châteaux et Légendes porté par la collectivité européenne d'Alsace. Dès ce week-end et jusqu'au 28 juin, 10 châteaux forts alsaciens deviennent des scènes vivantes où patrimoine et imaginaire se rencontrent sous la direction artistique de John Hao, illustrateur du Seigneur des Anneaux. Spectacles, ateliers, contes et tournois médiévaux font résonner le chant mystérieux des pierres en Alsace. Et pour prolonger l'expérience, direction maintenant Obernai, au cœur d'un magnifique domaine avec l'exposition Super Nature. Imaginée par la Fédération des métiers d'art d'Alsace, elle explore le lien entre création contemporaine et monde vivant à travers le travail de 48 artisans. Entre légende, nature et savoir-faire, l'Alsace vous invite à un voyage sensoriel et poétique. Profitez-en bien.
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1: Circulation fluide à l'ouest de Strasbourg. En effet, ça roule bien dans les deux sens de la 355. Mais si vous apercevez les services de sécurité en intervention, décalez-vous sur la voie opposée pour passer en toute sécurité.

0: 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À l'écoute du 107.7, vous savez tout de l'état du trafic, la circulation dans la région. On y revient dans quelques minutes.
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1: Merci de votre fidélité à Radio Vinci Autoroute. À suivre, un peu de musique, l'actualité nationale et internationale résumée pour vous, la météo. Mais d'abord, voyons ensemble ce qui se passe sur la route.
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1: Vous empruntez la 355, 25 km d'autoroute à l'ouest de Strasbourg, où la circulation s'écoule sans incident, et ce dans les deux sens de circulation.
2: En cas d'accident, l'intervention des secours se fera plus rapidement si vous appelez depuis une borne d'appel orange. On écoute ce même message en allemand.
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2: Bonjour à tous. Pas d'extradition en France pour Cédric Prisson. Cet ancien policier détenu au Portugal est accusé d'avoir tué sa compagne et son ex-compagne en mars dernier dans l'Aveyron. Il avait été arrêté au Portugal après plusieurs jours de cavale. On apprend ce midi que la justice portugaise refuse de le remettre à la France. Les crimes présumés ont été commis entièrement ou en partie sur le territoire national, se justifie la cour d'appel de Coimbra au Portugal. Faut-il avoir peur de l'antivirus ? Pas vraiment, selon l'OMS. Le risque d'une propagation pour la population mondiale est absolument faible. Assure ce midi l'Organisation mondiale de la santé. Hier, de nouveaux cas contacts ont été identifiés et le navire de croisière poursuit sa route vers les Canaries où il doit arriver dimanche. Réchauffer les relations avec l'Algérie, c'est ce que souhaite Emmanuel Macron en décidant de renvoyer à Alger l'ambassadeur de France après l'avoir rappelé il y a un an. Le chef de l'État veut, je cite, restaurer un dialogue efficace avec une attention prioritaire portée à Christophe Glaise, ce journaliste français toujours emprisonné en Algérie depuis l'été dernier. La guerre en Ukraine, alors qu'une trêve de 2 jours a été décrétée à l'occasion des commémorations du 8 mai, Kiev accuse Moscou de ne pas la respecter et déplore de nombreuses attaques de drones, par exemple dans la région de Tchernobyl où un important feu de forêt s'est déclaré ce matin après la chute d'un drone. 1100 hectares de végétation enflamment dans cette zone radioactive. Bonnie Tyler, placée dans le coma artificiel, la chanteuse britannique a subi une opération intestinale en urgence au Portugal hier et son équipe annonce ce matin qu'elle a été plongée dans un coma artificiel. Bonnie Tyler est âgée de 74 ans. Le sport, le football avec Lens-Nantes ce soir en ouverture de la 33e journée de Ligue 1. Les Sang et Or peuvent valider leur ticket pour la Ligue des Champions en cas de simple match nul, tandis que Nantes lutte toujours pour son maintien. Coup d'envoi 20h45 à Bollard. Il est 14h02. Fin de ce flash, merci de votre attention. On passe à la météo. Pour l'instant, du soleil et du ciel bleu sur l'ensemble de l'Hexagone, mais gare aux orages qui devraient faire leur apparition cet après-midi au bord de l'Atlantique, de la Bretagne jusqu'au Pays Basque. Partout ailleurs, le temps va se maintenir avec du soleil. Pour la journée de demain, samedi, encore une dégradation orageuse, notamment du côté de la Bretagne et de la Nouvelle-Aquitaine. Et puis pour dimanche, ces orages, on les retrouvera sur l'ensemble de l'Hexagone.
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1: Vous voyagez à l'écoute du 107.7 sur la 355 qui vous permet de contourner Strasbourg par l'ouest. Vous arrivez de Colmar, Célestat, Molsheim, Haguenau, Brumath ou encore Metz. Eh bien, sachez que le trafic est fluide.
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0: 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Les aires de repos et de service sont là pour ça. On continue, nous, en musique. Rendez-vous dans une dizaine de minutes, à peine, pour un nouveau point trafic avec la rédaction du 107.7.
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1: Cœur de la région Grand Est, vous passez à l'ouest de Strasbourg via l'A355, autoroute fluide aussi bien direction Paris-Metz-Karlsruhe que direction Colmar et Mulhouse.

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1: À l'ouest de Strasbourg, sur l'A355, pas d'incident à signaler. C'est un trafic fluide au cœur de cette agglomération strasbourgeoise.

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1: Radio Vinci Autoroute vous accompagne au programme dans ce quart d'heure de la musique, un résumé des grandes infos en France et à l'international, la météo et tout de suite votre point trafic.
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1: Circulation fluide à l'ouest de Strasbourg. En effet, ça roule bien dans les deux sens de l'A355. Mais si vous apercevez les services de sécurité en intervention, décalez-vous sur la voie opposée pour passer en toute sécurité.
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2: Bonjour à tous. Les vacances d'été sont-elles menacées par la flambée des prix du kérosène? Absolument pas, sur le gouvernement. Il n'y aura aucune annulation de vol cet été, a fait savoir ce matin le ministre du Tourisme, Serge Papin, alors que la compagnie Transavia a dû annuler 2% de ses vols en mai et en juin. Autre déclaration qui se veut rassurante, cette fois d'un point de vue sanitaire, celle de l'Organisation Mondiale de la Santé, qui explique ce midi que l'antivirus constitue un risque absolument faible de propagation pour la population mondiale. Hier, de nouveaux cas contacts ont été identifiés, tandis que le navire de croisière poursuit sa route vers les Canaries. Il doit y arriver dimanche. Pas d'extradition en France pour Cédric Prisson, cet ancien policier détenu au Portugal, accusé d'avoir tué sa compagne et son ex-compagne en mars dernier dans l'Aveyron. Il avait été arrêté au Portugal après plusieurs jours de cavale. On a appris ce midi que la justice portugaise refusait de le remettre à la France. Les crimes présumés ont été commis entièrement ou en partie sur le territoire national, se justifie le tribunal portugais. En France, les commémorations du 8 mai, Emmanuel Macron a remonté les Champs-Élysées pour raviver la flamme du soldat inconnu. Le chef de l'État qui explique vouloir renouer le dialogue avec l'Algérie. Pour cela, il a décidé de renvoyer à Alger l'ambassadeur français avec dans l'idée de porter une attention prioritaire à Christophe Glaise, ce journaliste toujours emprisonné en Algérie depuis l'été dernier. À la page des sports du foot ce soir et peut-être l'officialisation de la Ligue des Champions pour Lens, les Artésiens reçoivent Nantes en ouverture de la 33e journée de Ligue 1 à 20h45 et un petit point suffit au sang et or pour valider leur ticket pour la Champions League, tandis que les Canaries luttent toujours pour leur maintien. Et puis le début du Tour d'Italie cycliste, c'est en ce moment. Le Giro s'était lancé il y a une heure cette année de Bulgarie avec une première étape plate de 147 km. Pas de Tadej Pogacar au départ, il fait l'impasse en vue du Tour de France. Le Danois Jonas Vingegaard fait figure d'immense favori. 15h02 sur le 107.7. À partir de 16h, c'est Clément Fineau que vous retrouverez pour l'actualité. Dans un instant, le trafic après la météo. La météo, gare aux orages attendus cet après-midi, notamment près de l'Atlantique, de la Bretagne jusqu'au Pays Basque. Des averses orageuses toujours annoncées par Météo France. Orages qu'on retrouvera également demain sur certaines régions de l'Ouest et notamment la Bretagne et la Nouvelle-Aquitaine, avant une journée de dimanche qui là pour le coup sera marquée par une dégradation orageuse sur l'ensemble de l'Hexagone.
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0: Vous êtes à proximité de Strasbourg sur l'A355. Bonne route à tous. Nous nous intéressons à l'état du trafic très vite. En attendant, un peu de musique sur le 107.7.

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1: Ça roule correctement en ce moment sur le contournement ouest de Strasbourg, vers le nord comme vers le sud de l'Alsace. Trafic fluide sur la 355.
2: La somnolence est aujourd'hui la première cause d'accidents mortels sur autoroute. Surtout, pensez à faire des pauses régulièrement. On écoute ce même message en anglais.
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1: L'infotrafic, comme chaque quart d'heure sur le 107.7 avec une A355 où ça roule bien, que vous arriviez notamment de Mulhouse, Colmar, Paris, Metz ou Nancy.

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1: Cœur de la région Grand Est, vous passez à l'ouest de Strasbourg via l'A355, autoroute fluide aussi bien direction Paris-Metz-Karlsruhe que direction Colmar et Mulhouse.

0: La musique et le trafic à l'honneur sur le 107.7. Comment ça roule sur l'A355 à l'ouest de Strasbourg? Vous saurez ça dans quelques minutes.
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1: Bon week-end avec Radio Vinci Autoroute. Au programme de ce quart d'heure, les principales infos à retenir, la météo sur les axes que vous empruntez, une pause musicale et on commence par le trafic.
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1: Vous roulez dans l'est du pays sur l'A355 et qui contourne Strasbourg. C'est une bonne option car le trafic y est parfaitement fluide dans un sens comme dans l'autre.
2: Un obstacle sur les voies, c'est un danger. À chaque pause, vérifiez l'arrimage des objets que vous transportez. On écoute ce même message en anglais.
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2: Bonjour à tous. Il n'y a aucun risque selon le gouvernement. Les vacances d'été ne seront pas menacées par la flambée des prix du kérosène. Il n'y aura aucune annulation de vol cet été, fait savoir ce matin le ministre du Tourisme, Serge Papin, alors que la compagnie Transavia a dû annuler 2% de ses vols en mai et en juin. Autre déclaration qui se veut rassurante, cette fois d'un point de vue sanitaire, celle de l'Organisation Mondiale de la Santé. Elle explique ce midi que l'antivirus constitue un risque absolument faible de propagation pour la population mondiale. Hier, de nouveaux cas contacts ont été identifiés, tandis que le navire de croisière poursuit sa route vers les Canaries où il doit arriver après-demain dimanche. Le Portugal refuse de remettre Cédric Pirison aux autorités françaises. L'ancien policier est parisien et joueur de rugby de 42 ans est le principal suspect d'un double meurtre, celui de son ex-compagne et de sa conjointe actuelle. La cour d'appel de Coimbra a justifié son refus d'exécuter le mandat d'arrêt européen par le fait que les crimes présumés ont été commis entièrement ou en grande partie sur son territoire. Qui dit 8 mai dit commémoration. Emmanuel Macron a remonté les Champs-Élysées pour raviver la flamme du soldat inconnu. Le chef d'État a affirmé sa volonté de renouer aussi le dialogue avec l'Algérie. Pour cela, il a décidé de renvoyer à Alger l'ambassadeur français avec dans l'idée de porter une attention prioritaire à Christophe Glaize, le journaliste toujours emprisonné en Algérie depuis l'été dernier. Début de la grande répétition avant le Tour de France, la première étape du Giro. C'est ce vendredi, le Tour d'Italie de cyclisme parti cette année de Bulgarie. Jonas Vingegaard, le Danois vainqueur de la Grande Boucle en 2022 et 2023, fait figure de grand favori. Pas de Tadej Pogacar ni de Paul Tsekas côté français. Et puis avant le grand multiplex dimanche soir, ouverture de la 33e journée de Ligue 1 à 21h. Avant dernier rendez-vous de cet exercice 2026, le RC Lens deuxième reçoit au Stade Bollaert le club de Nantes. Avant dernier est quasi condamné à une descente en deuxième division. Côté artésien, un résultat positif validerait la qualification directe en Ligue des Champions. 16h02 sur le 107.7, prochain rendez-vous avec l'actualité dans une heure. Retour au trafic après la météo. Un coup d'œil au ciel pour cette journée qui se prépare, celle de demain, samedi, avec eh bien malheureusement un petit peu comme ces derniers jours, c'est-à-dire un bon début de journée, un soleil présent avec globalement peu de nuages, mais dans l'après-midi, l'arrivée de nouvelles dégradations d'une voile de pression qui arrive de l'Atlantique avec des orages attendus dans l'après-midi en Bretagne, dans les Pays de la Loire, mais aussi dans le sud-ouest du pays. Il fera beau partout ailleurs en revanche. Les températures entre 17 et 24 degrés demain, les minimales à Brest et à Cherbourg, 17 degrés donc, 20 à Rennes, 22 à Strasbourg, ainsi qu'à Tours et à La Rochelle, 23 à Limoges, 23 également à Bourges, 24 à Paris, à Auxerre et à Bordeaux pour les maximales.
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3: Le 107.7 vous accompagne ce week-end sur le contournement ouest de Strasbourg, en musique bien sûr, mais avec le trafic aussi. Nous revenons à vos conditions de circulation dans quelques instants.

0: Pedro Capó, Georgie Noriega, Rec 808, Shadow Towers, Puerto Rico. 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
1: Traversée de l'Alsace fluide sur l'A355, que vous rouliez direction Mulhouse et Colmar ou direction Paris-Metz et Karlsruhe.
2: Pour la sécurité de tous, sur autoroute, on roule à droite. On écoute ce même message en anglais.
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0: ensemble et en toute sécurité sur le 107.7 ce week-end. Quel est l'état du trafic sur l'A355 à l'ouest de Strasbourg? Vous saurez tout dans un instant après un peu de musique.
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1: Il n'y a aucun incident à signaler en ce moment sur l'A355, 25 km de circulation fluide à l'ouest de Strasbourg, vers le nord comme vers le sud.

0: La route du week-end en musique avec un retour à vos conditions de circulation à l'ouest de Strasbourg dès qu'une nouvelle difficulté nous est signalée. Bon voyage sur le 107.7.
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1: C'est un trafic fluide à l'ouest de Strasbourg. En effet, pas d'incident, d'accident ou de bouchon à signaler en ce moment sur l'A355.

0: 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Pour l'instant, on continue la route du week-end en musique.
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1: Merci de nous rejoindre sur Radio Vinci Autoroute. Au programme de ce nouveau quart d'heure, les infos en France et dans le monde, la météo, notre playlist du week-end, mais on débute avec un point sur le trafic.
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2: Fin d'après-midi, début de soirée, c'est toujours un moment avec un petit peu plus de monde sur la route. Cela dit, ça roule bien actuellement sur la 355, que vous suiviez les directions de Paris-Metz, Karlsruhe ou de Colmar et Mulhouse.
3: Des agents routiers interviennent sur les voies. Décalez-vous et ralentissez pour passer à leur hauteur en toute sécurité. On écoute ce même message en allemand.
4: Bei Autobahnfahrten werden Sie bestimmt auf Strecken stoßen, wo Sicherheits- oder Arbeitskräfte im Einsatz sind. Fahren Sie langsamer.

0: Vous êtes à l'écoute de Radio Vinci Autoroute. Bon week-end. On fait le point sur l'actualité nationale et internationale, suivi des prévisions météo.
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2: Bonsoir à tous. Un Ukrainien écroué en France pour crime contre l'humanité. Cet homme vit sur le sol français depuis 2021 et est soupçonné de torture entre 2016 et 2019 à Izolyadzia. C'est une prison de sinistre réputation située à Donetsk, alors sous le contrôle de séparatistes pro-russes soutenus par Moscou. Selon une organisation de l'ONU, plusieurs centaines de personnes ont été détenues et torturées dans cette prison. L'OMS cherche encore à calmer les inquiétudes. Le hantavirus constitue un risque absolument faible de propagation pour la population mondiale. Pardon. Hier, de nouveaux cas contacts ont été identifiés à bord du navire MH Ondius. Ce dernier poursuit sa route vers les Canaries où il doit arriver dimanche. Les 5 Français à bord seront rapatriés dans les 24 à 48 heures qui vont suivre l'arrivée du bateau, annonce un responsable sanitaire français. Dans le cadre de leur mission dite défensive, les États-Unis annoncent avoir frappé 2 pétroliers iraniens qui tentaient de bloquer violer le blocus mis en œuvre par Washington dans le détroit d'Ormuz. Ces 2 navires tentaient d'entrer dans le port iranien du Golfe d'Oman. Le Portugal refuse de remettre Cédric Prison aux autorités françaises. L'ancien policier parisien et joueur de rugby de 42 ans est le principal suspect d'un double meurtre de son ex-compagne et de sa conjointe actuelle. La cour d'appel de Coimbra explique ce refus par le fait que les crimes présumés ont été commis entièrement sur son territoire. Qui dit 8 mai dit commémoration. Emmanuel Macron a remonté les Champs-Élysées pour raviver la flamme du soldat inconnu. Le chef de l'État a ensuite affirmé sa volonté de renouer le dialogue avec l'Algérie. L'ambassadeur français a été renvoyé à Alger avec dans l'idée de porter une attention prioritaire à Christophe Glaize, le journaliste toujours emprisonné en Algérie depuis l'été dernier. Cocorico pour la première étape du Tour d'Italie. Le Français Paul Magny a remporté cette première étape et se part donc du maillot rose. Une victoire au sprint après une grosse chute dans le peloton pour le coureur de la formation Soudal Quick-Step à l'arrivée à Burgas, en Bulgarie. Et puis enfin, avant le grand multiplex de dimanche soir, ouverture de la 21e journée journée de Ligue 1, le RC Lens 2e reçoit à 21h au Stade Bollaert le club de Nantes, avant-dernier est quasi condamné à la descente en Ligue 2. 17h02 sur le 107.7. Prochain rendez-vous avec l'actualité dans une heure. Retour au trafic après la météo. La météo pour la journée de demain sera très ensoleillée dans le début de la journée. C'est une bonne nouvelle. Par contre, malheureusement, nouvelles dépressions arrivent de l'Atlantique avec des averses orageuses qui sont attendues en Bretagne, mais également dans les pays de la Loire et en région bordelaise. Partout ailleurs, il fera très beau. Alors, les températures entre 17 et 24 degrés demain. 17 degrés à Brest et Cherbourg, mais sinon, on est à 20 minimum partout. 20 degrés à Rennes, 21 à Lille, 22 à Amiens et à Strasbourg, ainsi qu'à La Rochelle, 23 à Bourges, à Poitiers, 24 à Paris, à Auxerre et à Bordeaux pour les maximales.
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3: La traversée de l'Alsace à l'écoute du 107.7 pour rouler en toute sécurité et en musique. Vous retrouvez notre prochain point trafic dans quelques kilomètres.

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1: Il n'y a à cette heure-ci aucun accident ni bouchon. Vous qui traversez l'ouest de l'agglomération de Strasbourg, vous roulez bien sur l'A355 vers le nord comme vers le sud.
2: 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On écoute ce même message en allemand.
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0: 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La musique est là, le trafic aussi. Nouveau point sur vos conditions de circulation du week-end à suivre dans quelques instants.
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0: Bonjour Maître de Caumont.
1: Bonjour à toutes et à tous.
0: Que risque-t-on si on fait le plein de sa voiture avec du gazole non routier ou du fioul domestique au lieu du gasoil habituel? Au-delà d'un potentiel risque mécanique, est-ce qu'on a le droit de le faire?
1: Alors, sur le risque mécanique, je vais vous mettre à l'aise.
0: A priori non.
1: Non. Pourquoi? Pour une raison très simple, c'est que tout ça, c'est quasiment le même produit. La différence, elle est quoi? Elle est la couleur. Par exemple, le fioul domestique est coloré en rouge, si je ne m'abuse. Ce qui permet aux forces de police, en soulevant le capot, de regarder si vous avez effectivement le vrai gazole, le vrai diesel qui est autorisé pour votre voiture, ou si vous avez, par exemple, du fioul domestique ou du GNR. Donc, quelle est la différence?
0: C'est les taxes.
1: Bien entendu. C'est qu'effectivement, le gazole non routier, il est destiné à alimenter des véhicules, on va dire, professionnels. Et précisément parce que ce sont des utilisations prioritaires, on va dire, en tout cas privilégiées, de même que le fioul domestique pour se chauffer, eh bien, l'État fait un effort, ce qui fait qu'il y a une différence facile de 40 à 50 centimes, ce qui, en ces temps troublés, n'est pas négligeable, mais c'est formellement interdit, bien entendu, vous vous en doutez. Et vous savez que c'est pas le policier ou le gendarme qui va s'occuper de vous, c'est le douanier. Parce que les agents des douanes, comme les agents du fisc, ont des pouvoirs extraordinaires d'investigation. Et parmi leurs rôles, il y a effectivement celui-là. Et d'ailleurs, les sanctions sont prévues par le code des douanes.
0: Ah d'accord.
1: Pas par le code pénal. Donc, en l'occurrence, si on arrive à démontrer, et c'est très facile, que effectivement vous avez utilisé un gazole non routier ou vous avez utilisé du fioul domestique, et on va vous dresser, bien entendu, contravention. Et vous pouvez avoir des amendes qui vont jusqu'à 1 250 €, parce que c'est considéré en plus comme une fraude fiscale. Vous risquez jusqu'à 3 ans d'emprisonnement.
0: Ah,
1: vous
0: d'accord.
1: risquez la confiscation du véhicule. Donc, ça va pas être triste, d'autant plus qu'encore une fois, je rappelle, non seulement ils peuvent vérifier dans le capot moteur, sur certains endroits où il y a des durites transparentes, quel est le carburant utilisé, mais ils peuvent aussi le vérifier avec des appareils spécifiques à la sortie de l'échappement.
0: Merci beaucoup Maître de Caumont, et pour retrouver sans cesse de nouvelles informations sur nos droits d'automobiliste, il y a votre site internet et l'adresse c'est maître-de-caumont.fr. À bientôt Maître.
1: À très bientôt.
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1: Une traversée de l'Alsace calme malgré la fin de journée. L'autoroute A355 reste fluide, direction le nord vers l'A4, Paris, Metz et Karlsruhe. Et direction le sud, également direction Colmar et Mulhouse.

0: Toujours de la musique pour accompagner votre voyage du week-end sur le 107.7 et du trafic aussi, bien sûr. Prochain point sur la circulation près de Strasbourg dans quelques instants.
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1: Radio Vinci Autoroute vous accompagne ce week-end. 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
2: Trafic fluide en cette heure de pointe sur l'A355 pour vous qui contournez Strasbourg par l'ouest. Pas d'incident à signaler direction Paris, Metz, Nancy, Colmar et Mulhouse.
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0: Merci d'être avec nous ce week-end sur Radio Vinci Autoroute. Tout de suite, l'essentiel de l'actualité, suivi de la météo.
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2: Bonsoir à tous. Un Ukrainien écroué en France pour crime contre l'humanité. Cet homme vit sur le sol français depuis 2021 et est soupçonné de torture entre 2016 et 2019 à Izolyadzia. C'est une prison de sinistre réputation située à Donetsk, alors sous le contrôle de séparatistes pro-russes soutenus par Moscou. Selon une organisation de l'ONU, plusieurs centaines de personnes ont été détenues et torturées dans cette prison. L'OMS cherche encore à calmer les inquiétudes. Le hantavirus constitue un risque jugé absolument faible de propagation pour la population mondiale. Hier, de nouveaux cas contacts ont été identifiés à bord du navire MH Ondius. Ce dernier poursuit sa route vers les Canaries où il doit arriver dimanche. Les 5 Français à bord seront rapatriés dans les 24 à 48 heures qui vont suivre l'arrivée du bateau, selon un responsable sanitaire français. Dans le cadre de leur mission dite défensive, les États-Unis annoncent avoir frappé 2 pétroliers iraniens qui tentaient de violer le blocus mis en œuvre par Washington dans le détroit d'Ormuz. Ces deux navires tentaient d'entrer dans le port iranien du golfe d'Oman. Le Portugal refuse de remettre Cédric Prison aux autorités françaises. L'ancien policier parisien et joueur de rugby de 42 ans est le principal suspect d'un double meurtre, celui de son ex-compagne et de sa conjointe actuelle. La cour d'appel de Coimbra explique ce refus par le fait que les crimes présumés ont été commis entièrement ou en partie sur son territoire. Qui dit 8 mai dit commémoration et Emmanuel Macron a remonté les Champs-Élysées pour raviver la flamme du soldat inconnu. Le chef de l'État a affirmé sa volonté de renouer le dialogue avec l'Algérie. Pour cela, il a décidé de renvoyer à Alger l'ambassadeur français avec dans l'idée de porter une priorité à Christophe Glaise, le journaliste français toujours emprisonné en Algérie depuis l'été dernier. Cocorico pour la première étape du Tour d'Italie. Le français Paul Magnier s'est imposé au sprint après une grosse chute dans le peloton à 600 mètres de l'arrivée. Victoire donc du français qui ravit le maillot rose à l'arrivée à Burgas en Bulgarie. Et puis avant le multiplex de dimanche soir, ouverture à 21h de la 33e journée de Ligue 1, le RC Lens 2e reçoit à Bollard le club de Nantes, l'avant-dernier, est quasi condamné à une descente en 2e division. 18h02 sur le 107.7, prochain rendez-vous avec l'actualité dans une heure. Retour au trafic après la météo. La météo à venir pour la journée de demain avec un temps qui sera d'abord ensoleillé. Tout le monde aura du soleil dans la matinée. Par contre, dans l'après-midi, ce ne sera pas le cas puisqu'une nouvelle dépression arrive de l'Atlantique et de l'Espagne avec un lot de pluie et d'orages à noter uniquement sur le littoral atlantique d'ailleurs de Brest d'ailleurs jusqu'à Nantes, mais aussi donc à Bordeaux et dans le sud-ouest. Il y aura une éclaircie par contre dans les deux Charentes qui fera office d'exception. Les températures entre 17 et 24 degrés, les minimales à Brest et à Cherbourg, 21 à Lille, 22 à Strasbourg et à Tours, ainsi qu'à La Rochelle, 23 degrés à Bourges, 24 degrés à Auxerre, à Paris et à Bordeaux pour les maximales.
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3: 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Retour au trafic de 7 heures de pointe après un peu de musique.

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1: Vous roulez dans l'est du pays sur l'A355 et qui contourne Strasbourg. C'est une bonne option car le trafic y est parfaitement fluide dans un sens comme dans l'autre.
2: Les agents routiers interviennent sur les voies, décalez-vous et ralentissez pour passer à leur hauteur en toute sécurité. On écoute ce même message en anglais.
3: While driving on the motorway, you're sure to come across an area where traffic safety officers are intervening. 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
4: Alors

0: Retour à vos conditions de circulation dès que le trafic l'exige. Le trafic, vous le savez, c'est notre priorité sur le 107.7. C'est pour ça qu'on y revient en cette fin d'après-midi, après un peu de musique.
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1: Traversée de l'Alsace fluide sur l'A355, que vous rouliez direction Mulhouse et Colmar ou direction Paris-Metz et Karlsruhe.

0: Le festival L'Humour des Notes est de retour à Haguenau, plus héroïque que jamais. Dès ce week-end et jusqu'au 17 mai, la ville va vibrer au rythme des arts de la rue et de l'humour musical pour une 34e édition explosive. Plus de 230 événements vous attendent, spectacles au théâtre, animations en plein air, village des enfants et rendez-vous festifs dans toute l'agglomération, en famille ou entre amis. Préparez-vous à plusieurs jours de rire et de découverte à Haguenau. Et côté musique, direction sinon la vallée de Münster avec le Münster Jazz Festival, concert, cinéma, exposition, randonnée sonore et moments gourmands, un événement convivial, épicurien et résolument swing. Deux festivals, une même promesse, vivre la culture en grand au cœur de notre Alsace.
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1: Il n'y a aucun incident à signaler en ce moment sur l'A355, 25 km de circulation fluide à l'ouest de Strasbourg, vers le nord comme vers le sud.

0: La traversée de l'Alsace en musique avec le 107.7 et un retour au trafic dès que vos conditions de circulation le nécessitent. Nous y revenons justement après quelques kilomètres en musique.
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1: Bonjour et merci d'écouter Radio Vinci Autoroute. Au programme de ces prochaines minutes de votre week-end, de la musique, l'essentiel de l'actualité nationale et internationale, la météo et tout de suite le point sur le trafic.
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1: C'est un trafic fluide à l'ouest de Strasbourg. En effet, pas d'incident, d'accident ou de bouchon à signaler en ce moment sur l'A355.
2: Conserver de bonnes distances avec le véhicule devant vous est essentiel pour avoir le temps de réagir en cas de difficulté. On écoute ce même message en allemand.
3: Warum fahren Sie so dicht auf? 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
2: Bonsoir à tous. Le Parti Socialiste en crise à un an de la présidentielle. Le chef des députés socialiste Boris Vallaud annonce quitter la direction du PS. L'un de ses proches accusant le premier secrétaire Olivier Faure de décider seul et de refuser dialogue et recherche de compromis, notamment sur la stratégie pour la présidentielle. Boris Vallaud part avec l'ensemble de son courant, soit 24 personnes dont 21 secrétaires nationaux. L'actualité nous emmène dans le Nord où le maire de Oisiers a été agressé en marge des commémorations du 8 mai. L'auteur de l'agression interpellé et placé en garde à vue aurait déjà interpellé des élus la veille pour une question de logement. Le maire de la ville de 7700 habitants a été conduit à l'hôpital pour des examens. L'OMS cherche encore à calmer les inquiétudes. Le hantavirus constitue un risque jugé absolument faible pour la population mondiale. Hier, de nouveaux cas contacts ont été identifiés à bord du navire MH Ondius. Ce dernier poursuit sa route vers les Canaries où il doit arriver dimanche. Les 5 Français à bord seront rapatriés dans les 24 à 48 heures qui vont suivre l'arrivée du bateau, selon un responsable sanitaire français. Dans le cadre de leur mission défensive, les États-Unis annoncent avoir frappé 2 pétroliers iraniens qui tentaient de violer le blocus mis en œuvre par Washington dans le détroit d'Ormuz. Les 2 navires tentaient d'entrer dans le port iranien du golfe d'Oman. La Portugal refuse de remettre Cédric Prison aux autorités françaises. L'homme de 42 ans est le principal suspect d'un double meurtre, celui de son ex-compagne et de sa conjointe actuelle. La cour d'appel de Coimbra explique que ce refus est lié au fait que les crimes présumés ont été commis entièrement ou en partie sur son territoire. Cocorico pour le Tour d'Italie. Le Français Paul Magnier a remporté la première étape du Giro et se part du maillot rose. Une victoire au sprint après une grosse chute dans le peloton pour le coureur de la formation Soudal Quickstep à l'arrivée à Burgas en Bulgarie. Et puis enfin, avant le multiplex de dimanche soir, ouverture à 21h de la 33e journée de Ligue 1, le RC Lens, deuxième, reçoit au Stade Bollaert le club de Nantes avant-dernier, est quasi condamné à une descente en deuxième division. 19h02 sur le 107.7, prochain rendez-vous avec l'actualité dans une heure. Retour au trafic après la météo. Retour à la météo avec un temps qui sera globalement ensoleillé demain avec peut-être quelques rares nuages sur la pointe finistérienne, mais ce ne sera pas bien méchant, le soleil restera dominant. Par contre, dans l'après-midi, arrivée d'une dépression de l'Atlantique avec des orages qui sont attendus de Brest sur tout le littoral atlantique en fait, de Brest jusqu'au Pays Basque, avec pour seule exception étonnamment le secteur de La Rochelle où il fera quand même encore beau. Partout ailleurs, il fera très beau, les températures entre 17 et 24 degrés, 17 à Cherbourg et à Brest, 20 degrés à Rennes, 22 degrés à Strasbourg, 21 à Lille, 22 à La Rochelle et à Tours, 23 à Limoges, à Bourges et 24 degrés à Paris et à Bordeaux pour les maximales.
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3: Le 107.7 vous accompagne ce week-end sur le contournement ouest de Strasbourg. En musique bien sûr, mais avec le trafic aussi. Nous revenons à vos conditions de circulation dans quelques instants.

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1: Vous roulez dans l'est du pays sur l'A355 et qui contourne Strasbourg. C'est une bonne option car le trafic y est parfaitement fluide dans un sens comme dans l'autre.
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0: On fait la route ensemble et en toute sécurité sur le 107.7 ce week-end. Quel est l'état du trafic sur l'A355 à l'ouest de Strasbourg? Vous saurez tout dans un instant après un peu de musique.
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1: Traversée de l'Alsace fluide sur l'A355, que vous rouliez direction Mulhouse et Colmar ou direction Paris-Metz et Karlsruhe.

L'été 1868, quelque part dans le Grand Ouest, il a sauté sur son cheval pour disparaître en un geste. La porte du saloon claque encore, dehors le vent fouette la poussière. Lui, il galope vers son sort sans jamais regarder derrière. Est-ce qu'il cherche ou est-ce qu'il fuit? Est-il sûr ou incertain? 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
1: Que se passe-t-il quand un contresens est détecté ou signalé ? Parce qu'ils peuvent entraîner des collisions frontales, les contresens deviennent immédiatement une priorité. Les explications avec Maud Bonnel de Vinci Autoroute.
2: Des boucles de comptage au sol permettent d'avoir une détection automatique des incidents et donc d'un sens inverse à la circulation normale.
1: En coulisses, tout doit alors aller très vite.
2: Ces alarmes se déclenchent dans un PC sécurité qui nous dit d'un fond sonore « alarme contresens ». Des opérateurs saisissent cette information dans une fiche dédiée contresens et qui va déclencher automatiquement des panneaux à messages variables, alerter la radio, les forces de l'ordre et le patrouilleur pour être informés de ce contresens possible.
1: Les PC sécurité ferment également les entrées et barrières de péage pour retenir le trafic le temps d'une autre procédure, la levée de doute.
2: Il faut absolument qu'on ait la validation ou des forces de l'ordre qui sont déjà sur place ou qu'on ait pu voir en caméra que le véhicule est reparti dans le bon sens. Tant qu'on n'a pas la fin de cette alerte, nous laissons toujours cet affichage et cette annonce par la radio. C'est vraiment les forces de l'ordre qui sont là pour aller vérifier que le conducteur est dans le bon sens ou pas.
1: En France, en 2022, 1200 contresens ont été détectés sur l'ensemble du réseau autoroutier.
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1: Il n'y a aucun incident à signaler en ce moment sur l'A355, 25 km de circulation fluide à l'ouest de Strasbourg, vers le nord comme vers le sud.

0: La route du week-end en musique avec un retour à vos conditions de circulation à l'ouest de Strasbourg dès qu'une nouvelle difficulté nous est signalée. Bon voyage sur le 107.7.
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1: Bon week-end sur Radio Vinci Autoroute, au programme de ce nouveau quart d'heure, le point sur l'actualité, la météo, de la musique pour vous accompagner, et d'abord le trafic.
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2: Vous voyagez à l'écoute du 107.7 sur la 355 qui vous permet de contourner Strasbourg par l'ouest. Vous arrivez de Colmar, Célestat, Molsheim, Haguenau, Brumath ou encore Metz. Eh bien, sachez que le trafic est fluide.
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0: 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Faisons maintenant un tour d'horizon de l'actu nationale et internationale, puis des prévisions météo.
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2: Bonsoir à tous. Le Parti Socialiste en crise. À un an de la présidentielle, le chef des députés Boris Vallaud annonce quitter la direction du Parti Socialiste. L'un de ses proches accusant le premier secrétaire Olivier Faure de décider seul et de refuser dialogue et recherche de compromis, notamment sur la stratégie pour la présidentielle. Boris Vallaud part avec l'ensemble de son courant, soit 24 personnes et 21 secrétaires nationaux. L'actualité nous emmène dans le nord où le maire de Oisier a été agressé en marge des commémorations du 8 mai. L'auteur de l'agression interpellé et en garde à vue aurait déjà interpellé la veille des élus pour une question de logement. Le maire de la ville de 7700 habitants a été conduit à l'hôpital pour des examens. L'OMS cherche encore à calmer les inquiétudes. Le hantavirus constitue un risque jugé absolument faible de propagation pour la population mondiale. Hier, de nouveaux cas contacts ont été identifiés à bord du navire MH Ondius. Ce dernier poursuit sa route vers les Canaries où il doit arriver après-demain dimanche. Les 5 Français à bord seront rapatriés dans les 24 à 48 heures qui suivent. Dans le cadre de leur mission dite défensive, les États-Unis annoncent avoir frappé 2 pétroliers iraniens. Des affrontements donc de nouveau éclaté dans ce secteur et ces navires tentaient de violer le blocus mis en œuvre par Washington dans le détroit d'Ormuz. Les 2 navires tentaient d'entrer dans le port iranien du golfe d'Oman. Le Portugal refuse de remettre Cédric Prison aux autorités françaises. L'ancien policier et joueur de rugby de 42 ans est le principal suspect du double meurtre de son ex-compagne et de sa conjointe actuelle. La cour d'appel de Coimbra explique ce refus par le fait que les crimes présumés ont été commis entièrement ou en partie sur son territoire. Cocorico pour le Tour d'Italie. Le Français Paul Magny a remporté la toute première étape du Giro. Le Tour d'Italie donc se part du maillot rose de leader du classement général. Une victoire au sprint après une grosse chute du peloton à 600 mètres de l'arrivée pour le coureur. Victoire donc du coureur de la formation Soudal Quickstep à l'arrivée à Burgas en Bulgarie. Et puis, dans 1 heure, ouverture de la 33e journée de Ligue 1, le Racing Club de Lens, 2e, pourrait valider sa qualification directe en Ligue des Champions en cas de succès face à Nantes, avant-dernier qui lui, s'il ne gagne pas ce soir, sera relégué en 2e division. 20h02 sur le 107.7, prochain rendez-vous avec l'actualité dans 1 heure avec Florence Dolly. Retour au trafic après la météo. La météo pour la journée de demain sera d'abord assez ensoleillée, un début de journée très calme et très ensoleillé, très bleu. C'est une bonne nouvelle. Par contre, dans l'après-midi, un nouveau flux dépressionnaire arrive de l'Atlantique et des orages sont attendus avec de la pluie sur tout le front de mer atlantique, sur tout le littoral de Brest jusqu'au Pays Basque. Partout ailleurs, il fera aussi assez beau. Les températures entre 17 et 24 degrés demain, avec 17 degrés à Brest, 21 degrés à Lille, 22 à Strasbourg, à La Rochelle ou encore à Tours, 23 à Bourges et à Limoges, 24 degrés à Auxerre, à Paris et à Bordeaux pour les maximales.
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1: Vous roulez à l'ouest de Strasbourg sur l'A355, pas d'incident à signaler. C'est un trafic fluide au cœur de cette agglomération strasbourgeoise.
2: Un obstacle sur les voies, c'est un danger. À chaque pause, vérifiez l'arrimage des objets que vous transportez. On écoute ce même message en allemand.
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0: Des pauses régulières le long de votre parcours, c'est indispensable pour rester bien concentré sur votre conduite. Les aires de repos et de service sont là pour ça. On continue, nous, en musique. Rendez-vous dans une dizaine de minutes, à peine, pour un nouveau point trafic avec la rédaction du 107.7.
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1: L'infotrafic, comme chaque quart d'heure sur le 107.7 avec une A355 où ça roule bien, que vous arriviez notamment de Mulhouse, Colmar, Paris, Metz ou Nancy.

0: La musique et le trafic à l'honneur sur le 107.7. 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Vous saurez ça dans quelques minutes.
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1: Circulation fluide à l'ouest de Strasbourg. En effet, ça roule bien dans les deux sens de la 355. Mais si vous apercevez les services de sécurité en intervention, décalez-vous sur la voie opposée pour passer en toute sécurité.

0: chanson d'amour. Le 107.7, c'est la garantie de rouler en toute sécurité sur le contournement ouest de Strasbourg. Nous reparlons de vos conditions de circulation après les tubes d'hier et d'aujourd'hui.
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2: Vous êtes bien sur Radio Vinci Autoroute, le programme de ces prochaines minutes, de la musique, les temps forts de l'actualité, la météo sur votre trajet et tout de suite vos conditions de circulation.
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3: Ça roule correctement en ce moment sur le contournement ouest de Strasbourg, vers le nord comme vers le sud de l'Alsace. Trafic fluide sur la 355.
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0: 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On fait tout de suite le point sur l'actu et la météo.
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2: Bonsoir à tous. Donald Trump annonce ce soir un cessez-le-feu de 3 jours entre l'Ukraine et la Russie à partir de demain. Une trêve qui devrait permettre à Moscou de commémorer sa victoire sur les nazis. Le cessez-le-feu reste en revanche fragile entre Washington et Téhéran. Des affrontements ont éclaté dans le détroit d'Ormuz, détroit stratégique toujours contrôlé par l'Iran. Les États-Unis attendent toujours une réponse de Téhéran à leur dernière proposition d'accord. Une collégienne de 14 ans tuée sur le chemin du collège mercredi matin dans l'Aisne. Le suspect de 23 ans a reconnu les faits. Il avait entretenu une relation amoureuse avec la victime qui venait de se terminer. Il a été mis en examen pour homicide volontaire avec préméditation et viol sur mineur de moins de 15 ans. L'actualité politique, le député Boris Vallaud, président du groupe PS à l'Assemblée, quitte la direction du Parti Socialiste. Un départ sur fond de tension avec le premier secrétaire Olivier Faure. Boris Vallaud emmène avec lui 24 membres de la direction du parti. Les tensions se sont exacerbées autour de la possibilité d'organiser une primaire à gauche pour la présidentielle. Les commémorations du 8 mai 1945, le maire d'une commune dans le Nord a été violemment agressé ce matin. Il a reçu un coup au visage au moment de la réception qui a suivi la cérémonie. Il a été conduit à l'hôpital. Le suspect est en garde à vue. Le préfet a condamné un acte inacceptable. Le sport avec du tennis et la défaite inattendue de Novak Djokovic. Le Serbe a pris aujourd'hui la porte dès le deuxième tour du Masters 1000 de Rome. Le numéro 4 mondial a perdu le fil face au Croate Dino Prismic, issu des qualifications, et s'est incliné en 3-7. La Vuelta, c'est du cyclisme. La jeune Française Marion Bunel, coéquipière de Pauline Ferrand-Prévot, est montée sur le podium au terme de la 6e étape ce vendredi. La Néerlandaise Anna van der Breggen a récupéré le maillot rouge. Le Français Johan Zarco a créé la surprise en réalisant le meilleur temps des essais qualificatifs du Grand Prix de France de MotoGP au Mans, alors que le champion du monde en titre espagnol, Marc Marquez, a déçu en se classant seulement 13e. Enfin, il y a du football ce soir. Lens reçoit Nantes en ouverture de la 33e journée de Ligue 1. Les 100 et or ont besoin d'un point pour valider leur qualification en Ligue des Champions, tandis que Nantes lutte pour son maintien et pour l'instant zéro partout. Il est 21h02, c'est la fin de ce flash. L'infotrafic revient dans un instant, juste après la météo. Et demain, ce sera encore une belle journée ensoleillée, hein, sauf sur la Bretagne et le littoral atlantique, avec un front pluvieux installé dès le matin sur la pointe bretonne. La pluie gagnera ensuite tout l'ouest du pays, du Pays basque au Cotentin, avec même des orages attendus dans l'après-midi dans les pays de la Loire et en Nouvelle-Aquitaine notamment. Et puis un voile nuageux va s'installer également sur les régions méditerranéennes. Pour les températures, les maximales seront plus homogènes demain, avec 20 à 25 degrés attendus, localement 16 à 20 en bord de Manche, et 25 voire 26 degrés dans le Var et en Corse. Et c'est vraiment dimanche que ça va se gâter. La météo sera très dégradée avec des orages et de la pluie sur tout l'Hexagone.
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3: Vous contournez Strasbourg par l'ouest sur l'A355. À l'écoute du 107.7, vous savez tout de l'état du trafic. La circulation dans la région, on y revient dans quelques minutes.

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1: Vous empruntez la 355, 25 km d'autoroute à l'ouest de Strasbourg, où la circulation s'écoule sans incident, et ce dans les deux sens de circulation.
2: 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On écoute ce même message en anglais.
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0: Vous êtes à proximité de Strasbourg sur l'A355. Bonne route à tous. Nous nous intéressons à l'état du trafic très vite. En attendant, un peu de musique sur le 107.7.
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1: Cœur de la région Grand Est, vous passez à l'ouest de Strasbourg via l'A355, autoroute fluide aussi bien direction Paris-Metz-Karlsruhe que direction Colmar et Mulhouse.

0: Vous traversez l'Alsace par l'A355. Le 107.7 revient pour vous sur le trafic chaque quart d'heure. Et vous le savez, à chaque nouvelle difficulté rencontrée sur la route, nous n'hésitons pas à interrompre nos programmes. Prochain point trafic dans une poignée de minutes.
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1: Vous voyagez à l'écoute du 107.7 sur la 355 qui vous permet de contourner Strasbourg par l'ouest. Vous arrivez de Colmar, Sélestat, Molsheim, Haguenau, Brumath ou encore Metz. Eh bien, sachez que le trafic est fluide.

0: 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Et plus, si le trafic le nécessite. Et entre chaque infotrafic, la musique vous accompagne. Bonne route.
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1: Bienvenue sur Radio Vinci Autoroute. Dans un instant, nous ferons un tour d'horizon de l'actu de ce week-end et de la météo. Évidemment, un peu de musique. Et tout de suite, le point sur vos conditions de circulation.
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2: Vous roulez à l'ouest de Strasbourg sur l'A355, pas d'incident à signaler. C'est un trafic fluide au cœur de cette agglomération strasbourgeoise.
3: 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On écoute ce même message en anglais.
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0: Merci d'être avec nous. Bonne route. Tout de suite, l'actu nationale et internationale, puis votre météo.
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2: Bonsoir à tous. Un ressortissant français avec des symptômes bénins a été testé négatif à l'antivirus. C'est ce qu'annonce ce soir le ministère de la Santé. Il avait été placé à l'isolement après avoir pris l'avion avec un cas confirmé. Pendant ce temps, le navire de croisière MV Ondius, dans lequel a été décelé le foyer d'antivirus, est en train d'arriver à Tenerife. Il doit y débarquer ses derniers passagers dimanche. Les 5 Français à bord seront rapatriés ensuite dans les 24 à 48 heures suivantes. Moscou confirme ce soir la trêve négociée par les États-Unis. Une trêve de 3 jours avec l'Ukraine ainsi qu'un échange de prisonniers de guerre. Le président ukrainien Volodymyr Zelensky a salué l'initiative en appelant Washington à veiller à ce que la partie russe respecte cet accord. Washington qui raconte attendre toujours la réponse de l'Iran à une nouvelle demande d'accord pour régler la guerre au Moyen-Orient. Le cessez-le-feu reste fragile. L'armée iranienne affirme ce soir dans un communiqué avoir ce matin réussi à toucher les destroyers américains grâce à un missile de croisière et 3 drones kamikazes. Dans l'actualité également, la justice portugaise refuse d'extrader Cédric Prison. Le Français est incarcéré au Portugal, soupçonné d'avoir tué sa compagne et son ex-compagne. Il avait été arrêté au cours d'un contrôle routier en compagnie de ses 2 enfants. Les corps des 2 victimes ont été retrouvés enterrés dans un lieu isolé. La justice portugaise refuse l'extradition vers la France au motif que les meurtres ont été commis sur son territoire. Un homme de 26 ans, soupçonné d'avoir tué à l'arme blanche un colocataire du même âge en Haute-Saône, a été mis en examen pour meurtre aggravé et écroué, rapporte le parquet de Besançon. Il a reconnu les faits sans parvenir à expliquer vraiment ses motivations, selon le parquet. Une prise d'otage impressionnante cet après-midi dans une banque en Allemagne. Les suspects ont réussi à s'enfuir. Il n'y a heureusement pas eu de blessés. Le sport, on suit du football. Ce soir, Lens qui reçoit Nantes en ouverture de la 33e journée de Ligue 1. Et pour l'instant, toujours 0 partout. Aucun but n'a été marqué. Et puis cocorico sur le Giro, c'est le Français Paul Magnier qui a remporté au sprint la première étape du Tour d'Italie ce vendredi. Il s'empare donc du maillot rose. Il est 22h02, c'est la fin de ce flash. L'infotrafic revient dans un instant, juste après un point sur la météo. Il faudra profiter des éclaircies et du soleil demain matin parce que ça devrait vraiment bien se gâter dimanche avec une journée pluvieuse et orageuse. Demain matin, encore du soleil, hein, sauf déjà sur la Bretagne et le littoral atlantique, avec un front pluvieux installé dès le matin sur la pointe bretonne. La pluie va gagner ensuite tout l'ouest du Pays Basque au Cotentin, avec même des orages attendus dans l'après-midi dans les Pays de la Loire et en Nouvelle-Aquitaine notamment. Un voile nuageux va s'installer également sur les régions méditerranéennes. Et puis pour les températures, les maximales seront plus homogènes demain avec 20 à 25 degrés attendus, localement 16 à 20 en bord de Manche et 25 voire 26 degrés dans le Var et en Corse.
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3: Restez bien à l'écoute du 107.7. Vous savez qu'en plus de nos flash info trafic chaque quart d'heure, nous revenons à vos conditions de circulation dès que nous apprenons une nouvelle difficulté sur votre trajet. Pour l'instant, on continue la route du week-end en musique.

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1: L'infotrafic, comme chaque quart d'heure sur le 107.7 avec une A355 où ça roule bien, que vous arriviez notamment de Mulhouse, Colmar, Paris, Metz ou Nancy.
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0: La traversée de l'Alsace à l'écoute du 107.7 pour rouler en toute sécurité en musique. Vous retrouvez notre prochain point trafic dans quelques kilomètres.
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2: Circulation fluide à l'ouest de Strasbourg. En effet, ça roule bien dans les deux sens de l'A355. Mais si vous apercevez les services de sécurité en intervention, décalez-vous sur la voie opposée pour passer en toute sécurité.

0: La traversée de l'Alsace à l'écoute du 107.7, la musique est là, le trafic aussi. Nouveau point sur vos conditions de circulation du week-end à suivre dans quelques instants.
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1: Ça roule correctement en ce moment sur le contournement ouest de Strasbourg, vers le nord comme vers le sud de l'Alsace. Trafic fluide sur la 355.

0: toujours de la musique pour accompagner votre voyage du week-end sur le 107.7 et du trafic aussi, bien sûr. Prochain point sur la circulation près de Strasbourg dans quelques instants.
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1: Bienvenue sur Radio Vinci Autoroute dans ce nouveau quart d'heure de la musique pour vous accompagner. L'essentiel de l'info, ici et ailleurs, la météo et d'abord un point complet sur le trafic.
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1: Vous empruntez la 355, 25 km d'autoroute à l'ouest de Strasbourg, où la circulation s'écoule sans incident, et ce dans les deux sens de circulation.
2: 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Pensez à vérifier leur pression régulièrement. 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
2: Bonsoir à tous, on ouvre ce flash avec du sport. C'est un petit tremblement de terre dans l'élite du football français. Nantes est désormais assuré d'être relégué en Ligue 2 la saison prochaine après sa défaite 1-0 ce soir au Stade Bollard contre Lens. Le FC Nantes était en Ligue 1 depuis la saison 2013-2014. Les Sang et Or s'assurent de leur côté une qualification directe en Ligue des Champions. Les Nordistes retardent encore le sacre du PSG qu'ils recevront mercredi prochain à Bollard. Du tennis, après 6 ans d'attente, le numéro 4 français et 33e joueur mondial, Hugo Humbert, a décroché sa première victoire à Rome en disposant du tchèque Vítek Kopřiva, 55e mondial, 6-3-6-2 au deuxième tour. Sa dernière victoire au Foro Italico remontait à l'édition 2020, disputée en septembre en raison du Covid où il avait atteint les 8e de finale. Dans le reste de l'actualité, Donald Trump annonce ce soir un cessez-le-feu de 3 jours entre l'Ukraine et la Russie à partir de demain, une trêve qui devrait permettre à Moscou de commémorer sa victoire sur les nazis. Le cessez-le-feu reste en revanche fragile entre Washington et Téhéran. Des affrontements ont éclaté dans le détroit d'Ormuz, détroit stratégique toujours contrôlé par l'Iran. Les États-Unis attendent une réponse de Téhéran à leur dernière proposition d'accord. Une collégienne de 14 ans tuée sur le chemin du collège mercredi matin dans l'Aisne. Le suspect de 23 ans a reconnu les faits. Il avait entretenu une relation amoureuse avec la victime qui venait de se terminer. Il a été mis en examen pour homicide volontaire avec préméditation et viol sur mineur de moins de 15 ans. L'actualité politique, le député Boris Vallaud, président du groupe PS à l'Assemblée, a quitté tout à l'heure la direction du Parti Socialiste, un départ sur fond de tension avec le premier secrétaire Olivier Faure. Boris Vallaud emmène avec lui 24 membres de la direction. Les tensions se sont exacerbées autour de la possibilité d'organiser une primaire à gauche pour la présidentielle. On ne construit rien de durable en brutalisant ses partenaires, a répondu ce soir la direction du PS. Enfin, les commémorations du 8 mai 45, le maire d'une commune dans le Nord a été violemment agressé ce matin. Il a reçu un coup au visage au moment de la réception qui a suivi la cérémonie. Il a été conduit à l'hôpital. Le suspect est en garde à vue. Le préfet a condamné un acte inacceptable. Il est 23h02. C'est la fin de ce flash. L'infotrafic revient dans un instant, juste après un point sur la météo. La météo donc pour demain, encore une journée qui sera globalement assez ensoleillée, hein, sauf sur la Bretagne et le littoral atlantique avec déjà un front pluvieux installé dès le matin sur la pointe bretonne. Et puis la pluie va gagner ensuite tout l'ouest du Pays Basque au Cotentin avec même des orages attendus dans l'après-midi dans les Pays de la Loire et en Nouvelle-Aquitaine notamment. Un voile nuageux va s'installer également sur les régions méditerranéennes. Pour les températures, les maximales seront plus homogènes demain avec 20 à 25 degrés attendus, localement 16 à 20 en bord de Manche et jusqu'à 25 voire 26 degrés dans le Var et en Corse. Et c'est vraiment dimanche que la météo sera la plus dégradée avec des orages et de la pluie sur tout l'Hexagone.
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1: C'est un trafic fluide à l'ouest de Strasbourg. En effet, pas d'incident, d'accident ou de bouchon à signaler en ce moment sur l'A355.
2: Lors de votre voyage sur autoroute, vous allez sûrement croiser une zone où interviennent les services de sécurité. Ralentissez.

0: Des pauses régulières le long de votre parcours, c'est indispensable pour rester bien concentré sur votre conduite. Les aires de repos et de service sont là pour ça. On continue, nous, en musique. Rendez-vous dans une dizaine de minutes, à peine, pour un nouveau point trafic avec la rédaction du 107.7.
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1: Cœur de la région Grand Est. Vous passez à l'ouest de Strasbourg via l'A355. Autoroute fluide, aussi bien direction Paris-Metz-Karlsruhe que direction Colmar et Mulhouse.

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1: Vous voyagez à l'écoute du 107.7 sur la 355 qui vous permet de contourner Strasbourg par l'ouest. Vous arrivez de Colmar, Sélestat, Molsheim, Haguenau, Brumath ou encore Metz. Eh bien, sachez que le trafic est fluide.

0: 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Nous reparlons de vos conditions de circulation après les tubes d'hier et d'aujourd'hui.
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2: Radio Vinci Autoroute vous accompagne au programme dans ce quart d'heure de la musique, un résumé des grandes infos en France et à l'international, la météo et tout de suite votre point trafic.
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3: Vous roulez dans l'est du pays sur l'A355 et qui contourne Strasbourg. C'est une bonne option car le trafic y est parfaitement fluide dans un sens comme dans l'autre.
4: La somnolence est aujourd'hui la première cause d'accidents mortels sur autoroute. Surtout, pensez à faire des pauses régulièrement. On écoute ce même message en allemand.
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2: Bonsoir à tous. Un ressortissant français avec des symptômes bénins a été testé négatif à l'antivirus. C'est ce qu'a annoncé tout à l'heure le ministère de la Santé. Il avait été placé à l'isolement après avoir pris l'avion avec un cas confirmé. Pendant ce temps, le navire de croisière MV Ondius, dans lequel a été décelé le foyer d'antivirus, est en train d'arriver à Tenerife. Il doit y débarquer ses derniers passagers dimanche. Les 5 Français à bord seront rapatriés ensuite dans les 24 à 48 heures suivantes. Moscou confirme ce soir la trêve négociée par les États-Unis, une trêve de 3 jours avec l'Ukraine, ainsi qu'un échange de prisonniers de guerre. Le président ukrainien Volodymyr Zelensky a salué l'initiative en appelant Washington à veiller à ce que la partie russe respecte cet accord. Washington qui raconte attendre toujours la réponse de l'Iran à une nouvelle demande d'accord pour régler la guerre au Moyen-Orient. Le cessez-le-feu reste fragile. L'armée iranienne a affirmé ce soir dans un communiqué avoir ce matin réussi à toucher les destroyers américains grâce à un missile de croisière et 3 drones kamikazes. Dans l'actualité également, la justice portugaise refuse d'extrader Cédric Prison. Le Français est incarcéré au Portugal, soupçonné d'avoir tué sa compagne et son ex-compagne. Il avait été arrêté au cours d'un contrôle routier en compagnie de ses 2 enfants. Les corps des 2 victimes ont été retrouvés enterrés dans un lieu isolé. La justice portugaise refuse l'extradition vers la France au motif que les meurtres ont été commis sur son territoire. Un homme de 26 ans, soupçonné d'avoir tué à l'arme blanche un colocataire du même âge en Haute-Saône, a été mis en examen pour meurtre aggravé et écroué, a rapporté tout à l'heure le parquet de Besançon. Il a reconnu les faits sans parvenir à expliquer vraiment ses motivations selon le parquet. Le sport, les joueurs de l'équipe de France masculine de tennis de table ont logiquement écrasé le Brésil en quart de finale des Mondiaux de Londres. Seulement 3 rencontres ont suffi aux frères Lebrun et à Flavien Coton pour assurer une médaille. Ils affronteront la Chine pour une redite de la finale d'il y a 2 ans. Et puis du football, Nantes désormais assuré d'être relégué en Ligue 2 la saison prochaine après sa défaite 1-0 ce soir au Stade Bollard contre Lens en ouverture de la 33e journée de Ligue 1. Les Sang et Or s'assurent de leur côté une qualification directe en Ligue des Champions. Les nordistes retardent encore le sacre du PSG qu'ils recevront mercredi prochain au Stade Bollard. Il est 1:02, c'est la fin de ce flash. L'infotrafic revient dans un instant, juste après un point sur la météo. À quoi faut-il donc s'attendre pour ce samedi 9 mai au cœur d'un long week-end de 3 jours? À peu près comme aujourd'hui. Encore une journée ensoleillée assez calme, à part du côté de la façade atlantique où là, il y a un front pluvieux qui va arriver par la Bretagne et qui va ensuite gagner tout l'ouest du Pays Basque au Cotentin, avec même des orages attendus dans l'après-midi dans les Pays de la Loire et en Nouvelle-Aquitaine notamment. Partout ailleurs, ça reste sec et plutôt calme, même si un voile nuageux va s'installer sur les régions méditerranéennes au cours de l'après-midi. Pour les températures, les maximales seront plus homogènes ce samedi, avec 20 à 25 degrés attendus, localement 16 à 20 au bord de la Manche et jusqu'à 26 degrés dans le Var et en Corse. Et donc c'est vraiment dimanche que la météo va se dégrader avec des orages et de la pluie attendue sur tout l'Hexagone en fin de week-end.
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3: Le 107.7 vous accompagne ce week-end sur le contournement ouest de Strasbourg. En musique bien sûr, mais avec le trafic aussi. Nous revenons à vos conditions de circulation dans quelques instants.

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1: Traversée de l'Alsace fluide sur l'A355, que vous rouliez direction Mulhouse et Colmar ou direction Paris-Metz et Karlsruhe.
2: La somnolence est aujourd'hui la première cause d'accidents mortels sur autoroute. Surtout, pensez à faire des pauses régulièrement. On écoute ce même message en anglais.
3: Drowsiness is now the number one cause of motorway accidents. 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

0: On fait la route ensemble et en toute sécurité sur le 107.7 ce week-end. Quel est l'état du trafic sur l'A355 à l'ouest de Strasbourg? Vous saurez tout dans un instant après un peu de musique.
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1: Il n'y a aucun incident à signaler en ce moment sur l'A355, 25 km de circulation fluide à l'ouest de Strasbourg, vers le nord comme vers le sud.

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1: La route du week-end en musique, avec un retour à vos conditions de circulation à l'ouest de Strasbourg dès qu'une nouvelle difficulté nous est signalée. Bon voyage sur le 107.7.
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1: Vous empruntez la 355, 25 km d'autoroute à l'ouest de Strasbourg, où la circulation s'écoule sans incident, et ce dans les deux sens de circulation.

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1: Merci d'écouter Radio Vinci Autoroute au programme de ce nouveau quart d'heure de la musique, le point sur l'actualité nationale et internationale, la météo et tout de suite le trafic.
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1: L'infotrafic, comme chaque quart d'heure sur le 107.7 avec une A355 où ça roule bien, que vous arriviez notamment de Mulhouse, Colmar, Paris, Metz ou Nancy.
2: Vous roulez avec un chargement sur le toit? 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
2: Bonsoir à tous. On ouvre ce flash avec du sport. C'est un petit tremblement de terre dans l'élite du football français. Nantes est désormais assuré d'être relégué en Ligue 2 la saison prochaine après sa défaite 1-0 ce soir au Stade Bollard contre Lens. Le FC Nantes était en Ligue 1 depuis la saison 2013-2014. Les Sang et Or s'assurent de leur côté une qualification directe en Ligue des Champions. Les Nordistes retardent encore le sacre du PSG qu'ils recevront mercredi prochain à Bollard. Il y avait aussi du tennis. Après 6 ans d'attente, le numéro 4 français et 33e joueur mondial Hugo Humbert a décroché sa première victoire à Rome en disposant du tchèque Vítek Kopřiva, 55e mondial, 6-3-6-2 au deuxième tour. Sa dernière victoire au Foro Italico remontait à l'édition 2020 disputée en septembre en raison du Covid où il avait atteint les 8e de finale. Dans le reste de l'actualité, Donald Trump a annoncé ce soir un cessez-le-feu de 3 jours entre l'Ukraine et la Russie à partir de ce samedi. Une trêve qui devrait permettre à Moscou de commémorer sa victoire sur l'Allemagne nazis. Le cessez-le-feu reste en revanche fragile entre Washington et Téhéran. Des affrontements ont éclaté dans le détroit d'Ormuz, détroit stratégique toujours contrôlé par l'Iran. Les États-Unis attendent toujours une réponse de Téhéran à leur dernière proposition d'accord. Une collégienne de 14 ans tuée sur le chemin du collège mercredi matin dans l'Aisne. Le suspect de 23 ans a reconnu les faits. Il avait entretenu une relation amoureuse avec la victime qui venait de se terminer. Il a été mis en examen pour homicide volontaire avec préméditation et viol sur mineurs de moins de 15 ans. L'actualité politique en France, le député Boris Vallaud, président du groupe PS à l'Assemblée, a quitté la direction du Parti Socialiste. Un départ sur fond de tension avec le premier secrétaire Olivier Faure. Boris Vallaud emmène avec lui 24 membres de la direction. Les tensions se sont exacerbées autour de la possibilité d'organiser une primaire à gauche pour la présidentielle. On ne construit rien de durable en brutalisant ses partenaires, a répondu ce soir la direction du PS. Il est 1h02, c'est la fin de ce flash. Dans 1 heure, vous retrouverez Julien Cognon pour l'actualité. Avant ça, c'est l'infotrafic, juste après la météo.
3: Merci beaucoup, chère Florence. Et puis, comme on ne se quitte plus à l'antenne, j'aurai le plaisir de vous retrouver dès ce soir sur les ondes du 107.7. Et je passe bien sûr le bonjour. Et surtout, je remercie Corentin Nadjarlegui qui vous a accompagné, chers auditeurs, sur le quart sud-ouest du pays. J'ai le plaisir de prendre la main jusqu'à 6h sur le Grand Ouest. Vos conditions de circulation arrivent dans un tout petit instant. Mais pour l'heure, voici la météo. La météo sur le Grand Ouest marquée par l'arrivée d'une nouvelle perturbation orageuse en provenance de l'Atlantique avec des éclairs attendus à partir de cet après-midi entre le Cotentin et les Pays de la Loire. Des éclairs qui toucheront également l'ensemble de la Bretagne. Et puis quelques orages également localement sur l'Aquitaine en deuxième partie de journée. Au cœur des terres, la tendance est un peu plus positive avec un temps calme et des éclaircies pour l'ensemble de la journée. Le ciel va tout de même se charger dans l'après-midi, particulièrement sur le Midi-Pyrénées. Les températures, mais toujours une belle douceur tout de même avec des maximales de 19 à Perpignan, 20 à Toulouse, 22 à Strasbourg et Tours, 23 au Mans, jusqu'à 24 à Paris et Bordeaux.
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0: Vous êtes à proximité de Strasbourg sur l'A355. Bonne route à tous. Nous nous intéressons à l'état du trafic très vite. En attendant, un peu de musique sur le 107.7.

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1: Circulation fluide à l'ouest de Strasbourg. En effet, ça roule bien dans les deux sens de l'A355. Mais si vous apercevez les services de sécurité en intervention, décalez-vous sur la voie opposée pour passer en toute sécurité.
2: La voie de droite n'est pas réservée aux poids lourds ou aux véhicules lents. Pensez à vous rabattre après avoir dépassé. Cela permettra aussi de fluidifier le trafic. Sur autoroute comme ailleurs, on roule à droite.
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0: Des pauses régulières le long de votre parcours, c'est indispensable pour rester bien concentré sur votre conduite. Les aires de repos et de service sont là pour ça. On continue, nous, en musique. Rendez-vous dans une dizaine de minutes, à peine, pour un nouveau point trafic avec la rédaction du 107.7.
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1: Ça roule correctement en ce moment sur le contournement ouest de Strasbourg, vers le nord comme vers le sud de l'Alsace. Trafic fluide sur la 355.

0: Vous traversez l'Alsace par l'A355. Le 177 revient pour vous sur le trafic chaque quart d'heure. Et vous le savez, à chaque nouvelle difficulté rencontrée sur la route, nous n'hésitons pas à interrompre nos programmes. Prochain point trafic dans une poignée de minutes.
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1: Vous êtes sur Radio Vinci Autoroute. Bienvenue dans ce nouveau quart d'heure info nationale et internationale. Météo, musique et bien sûr vos conditions de circulation tout de suite.
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1: Vous roulez à l'ouest de Strasbourg sur l'A355, pas d'incident à signaler. C'est un trafic fluide au cœur de cette agglomération strasbourgeoise.
2: Pour la sécurité de tous, sur autoroute, on roule à droite. On écoute ce même message en anglais.
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